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2: Alors, le temps passe, mais comme on dit, la vieillesse n'est pas une fatalité, Caroline.
3: Pour certains, en tout cas, effectivement. Oh, je vais vous apprendre à rajeunir de 20 ans comme ça, en 3 fois rien. Vous allez voir, c'est incroyable. C'est une étude qui a été menée, évidemment.
2: Ça pue du cul.
3: Pas par moi.
2: Ça sent le conseil en toc.
3: Non, il y a une psychologue de l'université de Harvard. Donc, je pense qu'elle est très sérieuse.
2: Ah, c'est prononcé avec les yep.
4: Si c'est prononcé comme ça,
2: ouais,
4: c'est vrai.
2: Mais non, mais c'est pas du tout. On prononce pas du tout à Harvard.
3: Harvard. Elle a mené une étude et elle démontre qu'en fait notre perception et notre état d'esprit influencent directement notre vieillissement physique, d'accord ? Donc elle a pris des hommes âgés de 70 à 80 ans. Ils ont été en immersion une semaine dans un centre de retraite aménagé pour reproduire l'époque où ils avaient à peu près 40 ans. Donc décor, musique, émissions de télévision, magazines de l'époque, etc. Ils devaient se comporter, parler et penser non pas comme des octogénaires de 70 ou 80 ans, mais comme s'ils avaient 20 ans de moins. Et figurez-vous qu'après une semaine d'expérience, une semaine c'est rien, c'est pas beaucoup, et ben amélioration physique, amélioration de la vue, amélioration de l'ouïe, les capacités cognitives et de mémoire qui se sont améliorées.
2: Vraiment
3: des, bien sûr. Des observateurs qui ont comparé des photos avant-après ont jugé que les participants paraissaient vraiment beaucoup plus jeunes.
2: Donc tu dépends vraiment de
3: jeunes. Tu dépends vraiment de...
2: Bah oui, tu traînes avec des plus jeunes, tu fais plus jeune. Tu traînes avec des gens intelligents, tu deviens plus intelligent. C'est pour ça qu'il faut éviter de traîner avec des vieux, quoi.
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1: Si vous aimez les tatouages, et si vous en avez, l'histoire incroyable de Caro va vous intéresser.
2: Ouais. Ça aurait pu tomber sur toi, mais c'est tombé sur Mélanie. Mélanie qui est une jeune streameuse de 18 ans.
1: Oui.
2: Et bah figurez-vous qu'elle a fait une découverte complètement inattendue sur les réseaux sociaux, parce que donc elle crée du contenu.
1: C'est son boulot.
2: C'est son job.
1: C'est ça.
2: Et elle est tombée par hasard sur le compte d'une personne qui s'était fait tatouer son visage sur l'avant-bras. Donc elle s'est demandé comment une telle situation avait pu se produire. Est-ce qu'elle avait des fans dont elle ignorait l'existence? Et en fait, pas vraiment. En réalité, tout est parti de clichés qui ont été publiés par la jeune femme sur ses réseaux sociaux, et sans qu'elle s'en rende compte, ils ont été repartagés plein de fois sur différentes plateformes, dont Pinterest qu'on connaît bien, ou Instagram. Et donc l'histoire, c'est que simplement des gens cherchaient des nouveaux modèles de visage pour leurs clients, ils sont tombés sur les photos de Mélanie, ils ont tous aimé, parce qu'elle a un
1: visage assez... elle doit avoir un beau visage angélique, certainement.
2: Elle est pas moche.
1: Oui, bah non,
2: elle n'est pas vilaine.
3: Je crois qu'elle avait un visage inspirant.
2: Inspirant, voilà. Et donc, elle a découvert que plusieurs dizaines d'inconnus s'étaient fait tatouer son visage sur leur corps sans même la connaître.
1: Je ne comprends pas, moi, dans l'équipe, vous n'ayez pas encore mon visage sur le bras ou l'avant-bras.
3: Ah, c'est parce qu'on te voit.
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1: Comment avez-vous été élevé par vos parents? Si vous nous écoutez, c'est que vous êtes l'avant-dernière ou la dernière génération à avoir été bien élevé. Voilà, c'est tout ce que j'ai envie de vous dire. Enfin, en tout cas, vous n'aviez pas le droit de tout faire.
2: Ah non, tout n'était pas OK à l'époque. C'est le moins qu'on puisse dire. Aujourd'hui, on appelle ça, vous savez, l'éducation à la Montessori, c'est-à-dire l'éducation positive. On ne crie plus sur ses enfants, on ne les gronde plus, etc. C'est le conte Papa Parle qui nous en parle, justement. Moi, j'adore. Je trouve ça très marrant. Bon, Philippe, il fait la gueule. Il n'est pas du tout.
1: Non,
2: il aime pas. Écoutez.
3: Je suis un papa Montessori, donc bien évidemment que mon enfant peut écrire sur la voiture.
4: Qu'est-ce qu'il faut ton gamin sur la voiture? C'est pas possible!
3: Bon, évidemment, je fais ça sur la bagnole de mon père, je suis pas con! T'inquiète pas, loulou, papy, il a une perturbation émotionnelle, ça va passer!
5: Je suis un papa Montessori, donc bien évidemment que mon enfant peut s'exprimer sur les murs. Il a le droit de sortir du cadre, de sortir ce qu'il a en lui.
4: Mais, bon Dieu, mais qu'est-ce qu'il fait ton gamin? Non, mon Dieu, mon mur!
3: Après, faut pas être con, je fais ça chez mon père! T'inquiète pas, loulou, papy, il a une tempête émotionnelle, ça va passer!
1: Oui, mais c'est humoristique, bah voilà.
6: Oui,
1: c'est pas un vrai. Donc ça me fait rire, on est d'accord.
6: Oula!
2: On sent que tu t'avais dessiné.
1: Non, mais parce que quand je pense à ça, parce que quand j'étais enfant, si j'avais dessiné sur un mur à la maison, je pense que mon repas du soir, c'était le mur.
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4: Cambrioler peut avoir des risques et des risques pas imaginables.
5: Ouais. Bon, déjà, cambrioler à la base,
4: c'est pas bien.
5: Pas sur un, voilà, non, t'es pas sur un bon délire. Mais là, vrai que parfois, convoiter le bien d'autrui, ça peut coûter très très cher. Il y a un cambrioleur qui pensait s'être introduit chez une.
4: T'as été trop vite dans la phrase. Elle a même pas su freiner, t'as vu.
5: Un cambrioleur qui pensait s'être introduit chez une jeune fille pour un vol facile, mais en fait, vous allez voir que le destin lui réservait une toute autre surprise, puisque le chasseur est devenu la proie et son plan est devenu un véritable cauchemar de 3 jours parce que la jeune femme a réussi à immobiliser le cambrioleur. Elle est très très forte. Ouais. Elle l'a solidement attachée.
4: Ah oui, quand même.
5: Elle lui a ensuite fait prendre de force des pilules aphrodisiaques. Elle l'a forcée à avoir des rapports avec elle. Non, moi, elle est complètement tarée aussi.
4: C'est un scénar de film porno, en fait.
5: Non, stop.
4: C'est un scénar de film porno.
5: N'exagère pas non plus. Bref, il a réussi à s'échapper du domicile de la jeune femme. Mais bon, toute cette histoire est quand même complètement loufoque.
4: Je ne sais pas ce qu'est le pire. C'est être obligé de faire l'amour à une femme pendant 3 jours ou pas pouvoir regarder son téléphone pendant 3 jours. Je sais pas.
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0: Allez, un caroscope et ensuite, pour Caro, c'est son activité préférée, le week-endoscope.
1: J'avoue, c'est sympa. On est beaucoup à être dans ce cas-là. Si vous êtes bélier, par exemple, un proche va avoir besoin de votre présence. Écoutez simplement et ce sera déjà beaucoup. Si vous êtes taureau, une proposition de dernière minute pour échanger vos plans. Les gémeaux, un budget qui réclame de la discipline. Faites attention. Les cancers, réfléchissez avant d'agir pour éviter de revenir sur vos pas. Si vous êtes lion, votre ambition se réveille et un défi concret pourrait vous donner envie de vous dépasser. Une humeur qui tombe à pic pour défendre une ambiance trop sérieuse, ça c'est pour les vierges aujourd'hui. Si vous êtes balance, l'envie de créer vous démange. Les scorpions, bonne nouvelle concernant un dossier qui devrait vous soulager. Les sagittaires, un programme tranquille aujourd'hui. Voilà, plus de plaisir qu'autre chose. Vraiment, on est tranquille, les sagittaires. Les capricornes, une rencontre qui pourrait réveiller votre goût pour la nouveauté est prévue. Du côté des Verseaux, une spontanéité qui fera merveille. Et en amour, privilégiez la simplicité. C'est toujours un bon conseil. Et enfin, si vous êtes poisson, une idée oubliée pourrait prendre de l'ampleur. Donnez-lui de la place dans vos projets.
0: Bravo, les infos, puis Kin avec Everybody's...

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2: Le meilleur des réveils, c'est pas de la déconne, hein. C'est aussi l'amour de la langue française, du vocabulaire. Bref, tout ce que j'aurais jamais pensé dire un jour.
3: Oui, je vais vous parler de mots qui sont hyper fréquents, des mots qu'on emploie tous les jours et on connaît pas du tout l'origine. Et vous allez voir qu'en fait, avec le temps, vraiment, ça s'est éloigné presque de du mot original. Par exemple, idiot. Idiot en grec ancien, ça veut dire simple citoyen qui ne fait pas de politique. Rien à voir avec le teubé d'aujourd'hui.
2: Ouais.
3: Ah. Moi, j'adore traiter quelqu'un d'idiot. J'aime beaucoup cette insulte.
2: Idiot et crétin, c'est très bien.
3: C'est très très drôle. Le mot désastre, c'est en fait un mot qui vient d'un dérivé de vieil italien qui veut dire mauvaise étoile, mauvais astre. D'accord.
2: Désastre.
3: Voilà.
2: D'accord.
3: C'est intéressant hein, comme.
2: Oui, bon, vas-y, continue. Ouais, c'est pas non plus.
3: Gymnastique.
2: Elle va absolument nous intéresser à ça. C'est quand même vachement bien.
4: C'est pas évident ce que je dis.
3: Non, mais attendez, je vous ai gardé le meilleur pour la fin parce que celui-là, je l'adore. Gymnastique, ça signifie littéralement en grec ancien toujours s'exercer nu. Et en fait, dans la Grèce antique, il y avait plein de sports comme la lutte, par exemple, qui s'exerçaient nus et enduits d'huile d'olive.
2: Oui, bah, là aussi, c'était pas... Et nus et enduits d'huile d'olive, ça reste pas de la lutte longtemps. Hein,
4: à quoi vous pensez?
2: À la cuisine.
3: Tomate mozza, bien sûr. Quoi d'autre?
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1: Mesdames et mesdemoiselles, si vous portez des extensions de cils, soyez bien attentives à ce que va dire Caro.
2: Oui, c'est très à la mode, hein, d'avoir des extensions de cils. On en voit beaucoup, beaucoup.
1: Alors, regarde-moi.
2: Et alors, voilà, par exemple, très joli.
3: Oui, mais il faut les mettre sur les cils, Philippe, pas dans le nez.
2: figurez-vous qu'il y a une docteure, qui s'est intéressée à ce phénomène, donc des faux cils. Elle a interrogé 350 femmes à peu près âgées de 16 à 28 ans, et elle a constaté qu'il y avait plus d'un quart de ces femmes qui avaient essayé des extensions de cils et que la moitié avait déclaré des gênes, des rougeurs, des démangeaisons,
1: ah oui,
2: des déchirures, etc.
1: Oh.
2: Et qu'il y avait quelque chose qui n'allait pas. Et en fait, les chercheurs ont examiné des échantillons de cils. Ils ont trouvé à l'intérieur une petite bactérie, un petit acarien totalement microscopique qui s'appelle le Demodex follicolorum et qui vit dans les follicules pileux humains qui mangent des cellules mortes et de l'huile la nuit. Le truc est microscopique, d'accord, on le voit pas à l'œil nu. Sauf qu'en fait, il se trouve déjà sur la peau de presque tout le monde et en général, c'est complètement inoffensif. Sauf que l'adhésif, vous savez, qu'ils mettent dans les extensions, ça peut piéger justement l'huile et c'est à ce moment-là que le petit acarien
1: devient méchant,
2: trouve sa vie, se multiplie.
1: Dans des bains d'huile, tu m'étonnes, il est peinard.
2: Et donc,
1: c'est pas recommandé.
2: Donc du coup, ça gratte un peu, quoi. Ça gratte, ça démange. Voilà. Donc c'est pas très très très très conseillé. Faites attention, sinon au moins faites une sorte de nettoyage hyper régulier et apportez peut-être un petit peu plus d'attention.
1: Tu sais que si on observait tout au microscope, on verrait qu'on est bouffé en permanence par plein de petits trucs.
3: Oh là là.
2: J'avoue. On en a des milliards.
1: Tout un chacun
2: sur le corps.
3: En fait, on est des sandwichs qui vont au boulot, quoi. C'est un peu ça.

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2: J'ai intérêt à garder l'antenne longtemps, je peux vous le dire, ils ont tous la bouche pleine. Voilà, ouais. Je vous le dis, dans le studio, je suis le seul à pas becter.
3: C'est en un plus, truc. Je veux pas balancer à Philippe Husson, il vient de me montrer l'intérieur de sa bouffe avec ce qu'il mange. Ouais, c'est non, dégueulasse.
2: Je veux même pas voir cet intérieur de bouche.
4: Non, mais c'est parce qu'on travaille tellement que ça nous affame.
3: Ouais, ça
2: en tout cas, c'est pas comme ça qu'on verra ta beauté intérieure. Hein, parce que quand tu ouvres la bouche, la vache, là, il y a des choses. Hein. Allez, si vous aussi, vous aimeriez qu'RFM paye vos courses, envoyez course par SMS au 739-16 et vous jouerez avec nous dès lundi maintenant. Julie, bonjour.
5: Bonjour.
2: Mais j'espère que vous allez bien comme nos auditeurs. Qui est à l'antenne? Avec qui allons-nous jouer?
5: Nous accueillons Alexandra, qui habite en Haute-Saône. Bonjour.
2: Salut
5: Alexandra.
2: Salut Alex.
6: Salut Philippe, salut Caro, salut l'équipe.
2: Salut. Comment ça va?
6: Ça va super, c'est vendredi, c'est bientôt le week-end.
2: Ça c'est super, t'es où à la montagne?
6: Je suis pas en montagne, je suis à Vesoul.
2: Ah oui, alors, bah oui, alors rien à voir. J'avais compris, mais j'ai mal compris. J'avais compris que tu étais dans les Alpes. Je sais pas
3: les
2: pourquoi.
3: Pistes noires à Vesoul. Ça descend.
2: On voulait voir Vesoul et on a vu Vesoul. Allez, Alex, on y va. De toute façon, je peux déjà t'annoncer que ça va pas être facile.
4: Alors, première question pour 200 euros. Tu vas devoir trouver une ville française. Les indices, écoute bien, sont les suivants. Sacre, cathédrale et champagne.
6: Reims.
4: Oui.
2: Ouais, bravo, gagné.
4: Est-ce que tu veux continuer ou est-ce que tu arrêtes?
2: Non, mais là,
6: oui,
2: tu peux. Ouais, tu peux.
4: Alors, tu dois trouver un moyen de transport avec comme indice électricité, rail et vitesse. Yes.
2: Bravo. Ça pouvait être TGV aussi. Bravo, 300 euros. Tu continues?
6: Merci. Oui, je continue, ouais.
2: Allez,
4: alors, c'est la dernière question pour 500 euros. Tu dois trouver une célèbre île française avec ses indices, beauté, tradition et chant.
6: La Corse.
2: Yes. Ouais, yes. 500 euros.
6: Super, merci.
2: Bravo. Génial, je suis très content pour toi, Alex.
6: Merci beaucoup. Merci, RFM.
2: C'est avec grand plaisir. On te fait plein de gros bisous et profite bien.
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1: Bah, vous envoyez tous les jours hein, sur les réseaux et autres des conseils, des astuces qui, soi-disant, vont vous simplifier la vie, vont vous rendre en meilleure santé, patati patata. Est-ce que ça marche ou pas? Eh bien, si vous vous posez la question, Caro a la réponse.
2: Oui, je voudrais vous parler, par exemple, ce matin, du citron. On dit qu'il faut mettre du citron dans le micro-ondes pour enlever toutes les traces, vous savez, d'odeur, de sale, en fait, qui sont dans votre micro-ondes. Est-ce que ça marche ou pas? Est-ce que ça peut nettoyer toutes les saletés contenues à l'intérieur? Eh bien, figurez-vous que ça ne fonctionne pas vraiment.
1: Oui, bah, j'en étais sûr.
2: En profondeur. Alors, en plus, c'est plus, on va dire, c'est plus galère qu'autre chose. Déjà, l'effet, il est hyper limité. Parce que chauffer de l'eau citronnée, ça va créer un petit peu de vapeur, mais ça ne dissout pas du tout la graisse qui est à l'intérieur de votre micro-ondes. Deuxièmement, c'est du travail en plus, parce qu'il faut quand même frotter vigoureusement avec une éponge et du produit dégraissant, sinon le citron, lui, à lui tout seul, ne va pas faire le boulot. Et en plus, troisièmement, l'odeur est trompeuse. Donc, effectivement, ça va sentir un peu bon le citron, mais la saleté reste collée aux parois. Donc, pas ouf.
1: Je pense pas
2: que c'est un truc que tu avais l'intention de faire en sortant de,
1: non,
2: du meilleur des réveils.
1: Non, mais je crois que ma femme le fait, je crois. Je crois qu'elle le fait.
2: Bah, tu pourras lui dire que c'est vraiment qu'elle se donne pas cette peine.
1: Voilà, bah, oui, j'avais compris. Je vais lui dire. Sur ce ton-là, en plus. Je vais bien être reçu. Ouais. Je pense ça.
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1: Ça vous est déjà forcément arrivé de faire une bourde, une gaffe?
2: Oui.
1: On a tous fait une boulette. Bah, des fois, c'est des grosses boulettes qui font plus honte à celui qui l'a dit qu'à celui qui l'entend. Et là, vous allez voir, il y a une belle boulette de compète là.
2: Ça s'est passé chez Cyril Ferraud dans son jeu 100% logique, que personnellement j'adore, et je suis très nulle. J'ai pas du tout la logique des gens. Et c'est une candidate. Oui, oui. Je sais que ça vous surprend.
1: Ouais, mais alors là, on n'aurait pas parié là-dessus.
2: Moi, je suis à côté. C'est vraiment à tous les coups. C'est une candidate, vous allez voir, qui raconte ce qui lui est arrivé quand elle travaillait dans une boulangerie. Écoutez bien.
3: Bah, pas tellement, parce que c'était le prénom de mon ex.
4: Il paraît que vous avez travaillé dans une boulangerie.
3: Oui, une grosse boulette.
4: Qu'est-ce que vous avez fait?
3: Ben, vous savez, quand vous commandez un gâteau, vous demandez à ce qu'on écrive un prénom sur un anniversaire.
4: Ouais.
3: Et on a écrit un prénom sur le gâteau, et quand le client est revenu le lendemain, qu'on lui a demandé si tout s'est bien passé, il dit oui, sauf que le prénom, c'était pas le bon prénom. Ah. Et je lui dis, oh, ben, je suis désolée, ça a dû vous faire rigoler. Ben, pas tellement, parce que c'était le prénom de mon ex.
2: Oh aïe.
4: Et, ah ouais, c'était l'anniversaire de qui?
3: De sa femme.
4: Vous avez mis le prénom de l'ex à la place du prénom de la femme.
3: Mais il n'a qu'à pas avoir une femme qui a le même prénom quasiment que son ex.
2: Quasiment.
1: Ah ouais. Ah oui, ça, elle n'a pas dû ricaner.
2: Ah non. En tout cas, pas ce problème, par exemple.
1: Non.
2: Ouais, ça va être toute Vanessa. Que c'est facile.
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2: Soyez les bienvenus sur FM, je suis Philippe Lelouch et le meilleur des réveils, c'est tous les jours de 6h à
3: 10h.
2: Hier, je suis allé faire des courses à la Supérette.
4: Non.
2: Ouais, je vous assure.
4: C'est pas
2: et je file un billet de 50 euros pour payer à la caissière. Elle vérifie que le billet n'est pas faux. Et franchement, si j'avais la possibilité de faire des faux billets de 50 euros, j'irais pas au Franprix.
4: Ah, tu m'étonnes.
2: Voilà, c'est ce que j'avais envie de dire, tu vois.
4: Mais tu l'as pas dit.
2: Mais non.
4: T'as été poli, t'as fermé ta bouche.
2: Non, oui, bien sûr.
5: Gentleman.
2: Tu y vérifies. Exactement. Avec votre stylet.
4: Dans 3 minutes, je vous fais un petit top sur les mots qu'on utilise tous les jours. Et je vous jure qu'on connaît pas l'origine. Dedans, il y aura copain, par exemple, celui avec qui on partage le...
3: Oh, wow.
2: Le pain.
4: Oui.
2: Ah, oui.
4: Ah, c'était long quand même. Hein. C'est waouh.
2: Mais j'avais jamais fait le rapprochement pour te dire la vérité.
4: Bah oui, c'est bien ce que je dis. Mmh. Et bah tu vas voir, il y a plein d'exemples comme ça, des mots qu'on utilise, on connaît pas l'origine. 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
3: Alors, Caro, une info sur les hamsters.
4: Ils sont trop mignons. Déjà, c'est un petit animal, moi, que j'adore, le hamster. Ils sont hyper mignons. Ils sont sympas. Ils vivent jamais seuls. Vous savez, les hamsters, il ne faut pas les laisser si vous en voulez un à la maison. Il faut au moins en avoir deux. Sinon, ils sont pas contents. Et surtout, ils se collent des cuites. Des petites cuitasses en scred, je te jure, les hamsters. Parce qu'en fait, avant l'hiver, ils amassent dans leur terrier des stocks de fruits qui, après avoir fermenté tout au long de la saison, deviennent totalement imbibés d'alcool. D'accord ? Et les gars, ils sont là, ils ingurgitent environ 18 grammes d'alcool par kilo et par jour, ce qui équivaut pour un humain à peu près à 1,5 litre d'alcool bien fort, hein, vraiment un alcool à 90 degrés. Donc les gars seront pompettes. Voilà.
3: Et c'est l'équivalent pour un hamster qui a un corps tout petit quand même, donc ils doivent être ivre-mort. Ah
4: oui. Mais oui, t'imagines ? Ah, ils peuvent boire comme ça. Zéro contrôle d'alcoolémie, il n'y a pas d'alcotest, il n'y a rien, les mecs, ils... Une ligne droite.
5: Ah, t'as bien fait.
3: Tu vois, je me suis moqué de toi, mais finalement, il y a un truc qui est important, c'est que maintenant, quand je vais rentrer de soirée, je vais pas laisser le volant à moi, hamster.
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0: Si vous voulez gratter un bon paquet d'argent, et je pense qu'on est quelques millions hein, dans ce cas-là, voilà, écoutez Caro.
1: Ah bah, l'idée est assez géniale, c'est pour lutter à la base contre l'exode rural. Il y a un village suisse, le village d'Albinen, qui n'est pas très loin d'ailleurs de la frontière française, qui a décidé d'offrir une aide financière aux personnes qui souhaiteraient s'installer dans ce village. Donc écoutez bien, chaque adulte de moins de 45 ans peut recevoir l'équivalent d'environ 21 500 euros. Et chaque enfant que vous avez permet d'obtenir à peu près 10 000 euros supplémentaires, d'accord, pour s'installer dans ce petit village.
0: Et alors,
1: pour bénéficier de cette aide, parce que c'est pas assez habité, ouais. Donc il faut relancer.
2: D'accord. Tu dois t'y ennuyer quand même, parce que s'ils doivent te payer à ce point-là.
0: Oui.
1: Moi, je m'ennuie.
0: En tout cas, en Suisse, 20 000 euros, tu tiens une semaine. Hein. Non, mais tu vois ce que j'ai. À 20 000 euros, c'est cher, la Suisse.
2: Ouais, mais t'emménages là-bas un petit mois, t'encaisses.
1: Attends, non, il y a quand même un petit cahier des charges. C'est quand même pour bénéficier de cette aide, c'est pas juste, tu vas dire, je vais vivre à Albinen. T'es obligé de acheter ou de construire un logement dans la commune et t'engager à y rester au moins 10 ans. Sinon, ça te passe sous le nez. Mmh. Mais bon, voilà, une petite initiative sympathique pour faire.
0: Enfin, le coût de la construction en Suisse, à mon avis, tu vois. tu vois ce que je veux dire, les 20 000 euros. Ouais, bon, ok, c'est une idée. Bon, c'est une idée de Suisse, quoi.
1: Chez moi, franchement, 10 000 euros par enfant, qui me prête une centaine d'enfants, enfin, je veux dire.
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2: Alors, un petit jeu en verlan, c'est ça mon Philippe?
3: Ouais, c'est ça, parce que je me suis dit, comme vous êtes des jeunes foufou un petit peu, je me suis dit que bon, le verlan, c'est vous quoi.
2: Ah bah ouais.
3: Bon, ouais, on va démarrer facilement. Caroline, tu es concentrée, tu es
4: Vas-y.
3: Prête?
4: Verlan, franchement, je pense que je peux gérer.
3: Ok, c'est l'histoire de la plus célèbre des poupées.
4: Bilard.
3: Oh, t'as vu, elle t'a devancé presque.
2: Ouais, presque.
3: C'est l'histoire d'un prince.
2: Non, ne lis pas, toi.
3: Non.
2: Elle prépare sa réponse en lisant, mais arrête
3: non,
2: un peu.
3: Non, non, s'il y a bien une personne qui triche pas.
2: Ouais, non, mais
4: là, par exemple, je sais que la réponse, c'est pas du tout La Bête et la Belle, par exemple.
3: C'est pas du tout ça, en plus.
4: Ah mince.
3: Non, c'est La Belle et la Bête. Bref, c'est l'histoire d'un prince capricieux qui se transforme en monstre.
2: Eh ben, c'est la lebé la te, et le teubé.
3: Ouais, c'est ça.
5: Ah la, ouais,
2: la ouais. Non, elle a dit La Bête et la Belle, parce qu'elle pense qu'en verlan, il faut inverser. Ouais, elle comprend vraiment rien. C'est fou, hein. Ouais. Elle a inversé les deux mots, elle était contente.
3: Mais c'est marrant, parce que je cherchais ce qui nous ralentissait.
5: Ouais. Ouais, c'est toute cette énergie dépensée dans la triche.
4: Allez, je me concentre.
3: Vous êtes prêts?
2: Ouais.
3: C'est un film qui raconte l'histoire de l'ennemi de Batman.
2: Le Caire
5: Joe.
3: Ouais, bien vu. Caro, t'es avec nous?
2: Ah oui, mais elle est encore sur Bilard.
3: C'est un dessin animé qui nous a délivré et libéré.
2: La neurée déjeuner.
3: Ouais, bien. Un petit sorcier anglais.
2: Ria Torpo.
3: Ouais, pas mal. L'histoire de Grou.
4: De Grou.
3: Grou qui veut voler la lune.
5: Ouam, Chemeau et Chamé.
3: Ouais,
2: ah oui, je l'avais
4: pas.
3: C'est un film sur la maréchaussée avec Louis de Funès, mais l'épisode où il trouve l'amour.
4: Le Dame Jean de
2: Tropéens. Sur Ima.
3: Voilà, très bien.
5: Ah oui, ce mari.
3: Le film qui a lancé Sophie Marceau.
2: La Moube. Tiens, on l'a jamais dit en verlan.
4: La Moube.
3: Allez, le dernier, le film de l'ENU, la Cannes.
2: La Tessie de la Rep.
3: Bah,
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1: Vous aussi, vous vous sentez rappelé-plat?
2: Oui.
1: Vous en avez marre de tout payer? Alors Caro a décidé de faire un top sur ce qui est obligatoirement gratuit en France. Voilà. C'est la fin du top gratuit de Caro. Allez, vas-y, Caro.
3: Ah ouais, parce que en fait, vous allez voir qu'il y a des choses qui sont gratuites et que parfois on nous fait payer. Et là, vous pourrez dire à partir de maintenant, bah non, ça je ne paye pas, je suis désolée.
1: Les chiottes dans les bars, normalement.
3: Par exemple. Mais il y a aussi l'eau du robinet, du pain ou du sel au restaurant. Parfois, on fait payer, vous savez, une petite taxe supplémentaire.
1: Aux États-Unis, ils te font payer le pain.
3: C'est interdit en France, c'est totalement gratuit. Donc vraiment, ça, vous refusez de payer. L'ouverture ou la détention et même la fermeture d'un compte épargne à la banque, ça aussi, on vous rajoute quelques centimes et tout ça, illégal. Tac, ça c'est gratuit. Les vêtements de protection au travail, s'ils sont obligatoires, c'est notre cas. Moi, je suis désolée si je. Tu vois. Si je viens sans vêtements de protection, je viens nu. Donc en fait, vous devriez me rembourser chaque jour les vêtements que je porte.
2: Mais tu vas dire ça à la direction des réseaux.
3: Ils vont kiffer. De ce pas, j'y vais. Conserver son numéro de téléphone lorsqu'on change d'opérateur. Parfois aussi, ça, on vous le fait payer. On vous dit, voilà, c'est une petite.
1: Plus.
3: Et ça, c'est interdit. Vous n'avez pas du tout à le payer. Des réparations supplémentaires sans votre accord chez le garagiste. D'accord. Si vous change le joint de culasse alors que vous n'avez absolument pas demandé.
1: C'est le seul mot qu'elle connaît. Ouais. Mais évidemment, voilà. Joint de culasse, ça, elle l'a bien retenu. C'est trop mignon. En plus, des joints de culasse qui existent de moins en moins sur les voitures. Hein. Faut le savoir.
2: Garde-le, c'est bien. C'est ton totem.
3: Voilà, ça c'est interdit. Voilà, donc c'était pas prévu, vous payez pas. Voilà, c'est gratuit. Ouais,
1: visiter un bien aussi, c'est interdit.
3: Ah oui, faire la location.
1: Faire payer pour la visite, c'est hors de question.
2: Encore eux.
1: Eh ben moi je vous le dis, de toute façon à Paris il n'y a quasiment plus un appartement à louer, donc je me demande si je vais pas louer un top caisse de mon scooter à un étudiant.
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0: Allez, c'est le dernier horoscope de la semaine. C'est bon, ce soir, les signes astrologiques sont RTT.
1: Oui, bah plains-toi. Plains-toi. Pour ce vendredi, vous êtes bélier, un proche aura besoin de votre présence. Écoutez simplement, vous ferez déjà beaucoup. Si vous êtes taureau, une proposition de dernière minute pour échanger vos plans. Les gémeaux, un budget qui réclame de la discipline. Soyez prudent. Si vous êtes cancer, réfléchissez avant d'agir pour éviter de revenir sur vos pas. Ambition qui se réveille chez les lions aujourd'hui. Vous verrez, ça va vous démanger. Si vous êtes vierge, votre humour tombe à pic pour détendre une ambiance un petit peu tendue. Les balances envie de créer pareil qui vous démange. Faites confiance à votre imagination. Si vous êtes scorpion, une bonne nouvelle concernant un dossier devrait vous soulager enfin. Nos amis sagittaires, programme tranquille qui pourrait vous procurer plus de plaisir qu'une sortie. Si vous êtes capricorne, une rencontre pourrait réveiller votre goût de la nouveauté. Les Verseaux, une spontanéité qui fera des merveilles aujourd'hui. Et enfin, si vous êtes poisson, une idée oubliée pourrait prendre de l'ampleur, donnez-lui une place plus importante dans vos projets aujourd'hui.
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2: Le premier pour vous réveiller, pas le premier pour la prononciation. Alors, si un jour vous avez la chance d'aller au Japon, sachez que là-bas, il y a des règles de savoir-vivre assez strictes. J'y suis allé, je peux en témoigner.
3: Tu sais parler un peu japonais d'ailleurs, je crois.
2: Ah, c'est en haut, oui.
4: Ah oui.
5: Oh, tu parles mieux japonais que français.
2: Caro vous a fait une liste de quelques-unes. Allez, vas-y.
3: Ouais, c'est le top du savoir-vivre au Japon. Je peux vous dire que vraiment, ça ne rigole pas. Par exemple, pas de pourboire. Interdit les pourboires parce qu'en fait, un excellent service est attendu. Donc, il n'a pas à être récompensé. En fait, c'est la base d'être sympa, de bien vous servir. Donc, on ne laisse pas de pourboire. Pas
2: t'as
3: de
2: vu téléphone. Ce piège maintenant qu'ils te mettent là sur la carte bleue où tu dis rajouter 10%, ouais. 15%, 1% de service.
3: Ouais. Tu te sens tellement obligé
2: si tu n'as rien.
6: Moi, je mets non. Rien à foutre.
4: En regardant le serveur dans les yeux.
3: C'est très culpabilisant. Alors, au Japon, toujours pas de téléphone dans les transports en commun. C'est totalement interdit parce que le silence là-bas est une marque de respect. Donc, on ne téléphone pas quand on est dans le train, dans le métro, dans les bus, etc.
5: Dans les transports en commun.
2: Parce que tu vas pas tous le faire. Non, elle nous prend vraiment pour des tarés. Hein.
7: Dans les téléphériques.
3: Sur sa trottinette.
2: Les chasse-neige, le tire-fesse.
5: Le blablacar.
3: On ne mange pas en marchant dans la rue, on s'arrête pour manger. Voilà, on ne fait pas les deux choses en même temps au Japon.
2: Qui a déjà mangé aux toilettes?
5: Quoi?
2: Oh non. Non, mais je pose une question. Il y a des gens qui mangent aux toilettes.
5: Mais non.
2: Un petit prout, puis une bouchée.
3: C'est ignoble.
6: Le fameux prout.
3: Qui revient. C'est vraiment le thème de la semaine. Pareil, au Japon, interdiction totale de traverser en dehors des passages piétons.
2: Aux États-Unis, essaye de traverser en dehors des passages piétons. Tu vas voir là. S'il y a un flic qui t'attrape, ça ricane pas du tout avec ça.
3: Quoi d'autre? Si on est invité chez quelqu'un, obligatoirement vous enlevez vos chaussures. Ça, je peux comprendre.
2: Il a des petits patins, tu te souviens? Ça existe encore. Il y a des gens qui ont encore des patins, c'était les vieilles, moi, quand j'étais petit. Ils mettaient sur les patins.
5: Ouais.
2: Bon, il faut se dépêcher, il nous dit. Évidemment, il n'a pas connu cette époque-là, lui. Pour lui, les patins, c'est patins roulettes.
3: Et en parlant de patins, c'est pas cool au Japon. On n'a pas le droit de s'embrasser en public, c'est mal vu. Voilà.
2: Ah, bon.
3: Interdit. Pas de bisous.
2: Pas de patins.
3: Pas de patins.
2: Pas de patins.
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4: Ah, pour clore cette magnifique semaine, Caro a trouvé une info qui parle de vendanges. C'est en ce moment, hein, les vendanges, c'est presque fini, mais c'est encore le moment. Mais des vendanges un peu particulières, Caro.
5: Très particulières, mais très drôles. C'est les vignerons de Caramani. C'est un petit village, le village, pour être très précise, de Fenouillède, les Pyrénées-Orientales. Mm-hmm. Ils ont proposé un truc très drôle. C'était il y a quelques jours, ils ont proposé une expérience unique dans la région, puisque c'est les premières vendanges naturistes d'Occitanie. Tout le monde à poil.
4: Ah, on va y aller, ça vaut le coup d'aller.
5: Tout nu. Donc évidemment, sur les réseaux sociaux, ça a fait un énorme buzz. Tout le monde y allait de sa petite remarque, de sa petite réflexion. Attention au coup de sécateur. Le degré du raisin va peut-être augmenter, etc.
4: Il y a des grosses grappes.
5: Il y a eu plein de blagues. Mais cela dit, ça a fait le buzz, mais ça n'en reste pas moins très sérieux. C'est une expérience unique, conviviale et pleine de liberté, nous disent les vignerons de ce petit village. Il faut compter 10 euros par personne si vous avez envie de participer.
4: Ah, en plus, ils te font payer pour faire les vendanges. Ils sont malins. Parce que normalement, tu payes ceux qui font les vendanges.
5: Oui, mais ça comprend quand même le petit déjeuner, le repas du midi autour de la saucisse catalane. Oui. Donc, c'est pas non plus... C'est pas rien.
6: C'est le bon exemple, Caro.
4: C'est le bon exemple, la saucisse catalane. Vraiment, c'est... Ah bah là, tu manges au milieu des saucisses, c'est le moins qu'on puisse dire. Hein. Et des grappes.
6: Voilà, il y a tout ce qu'il faut.
4: C'est comme ça.
6: Merci, Caro. Bon week-end.
4: Hein.
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0: Le jeu de ouf, vous écoutez deux extraits. Si vous êtes encore en pleine forme, vous répondez et vous partez.
1: Exactement.
0: Et un beau voyage en plus.
1: Un beau cadeau puisqu'on vous offre une semaine pour 4 personnes dans une des résidences Pierre et Vacances de votre choix. Vous pouvez choisir la montagne, vous pouvez choisir la campagne, la mer, vous pouvez choisir la saison. Quoi qu'il arrive, vous serez dans une résidence forcément tout confort avec une très très très belle vue. Mmh. Donc c'est nos copains de Pierre et Vacances et c'est le cadeau qu'on vous offre aujourd'hui. Avec qui on joue ? Juju.
0: July.
2: On accueille Roxane qui habite dans le Gard. Bonjour Roxane.
0: Salut Roxane.
3: Et bonjour Caro, bonjour Philippe, je suis tellement ravie de vous avoir en cette fin de semaine.
0: Mais
3: j'y croyais plus,
0: aussi.
3: J'ai joué comme une malade pour avoir ce séjour chez Pierre et Vacances.
0: Et ben, tu l'as, ça y est, c'est fait. Tu vas l'avoir,
3: ah oui,
0: ma beauté.
3: Je suis tellement contente. En plus, je change de dizaine bientôt, donc j'aimerais bien en profiter.
0: Allez, vas-y, dans quelle dizaine tu rentres ? On est obligé de te poser la question là.
3: Je rentre dans mon 5e âge.
0: Eh oui, c'est ça.
4: Tu
0: verras,
4: Philippe.
0: C'est rien. Et ben, on est très content de t'offrir ça. C'est un séjour pour quatre. Tu sais déjà avec qui tu vas partir ?
3: Mais bien sûr, ma petite famille, mon mari, ma fille, et puis certainement une copine de ma fille.
0: Eh ben oui, ça, les filles, elles ont toujours des copines à emmener.
1: C'est trop sympa d'emmener.
0: Mais moi aussi, Charlie, ma fille de 15 ans, il faut toujours qu'elle ait une copine avec elle.
1: Mais oui, c'est mieux. Après,
3: voilà,
1: pénard,
3: c'est à peu près, surtout ado, parce que sinon, elle s'ennuie.
0: Ah bah, ça, c'est sûr. Voilà. De toute façon, ça l'empêche pas de me dire t'es gênant, papa.
3: Oui, c'est le mot. C'est flemme, gênante.
0: Allez, Maroxane, faut t'infuser les deux titres qu'on écoute maintenant, mais c'est très drôle.
1: À la flûte.
4: Oh là là.

0: Si j'avais été prof de musique, j'aurais mis 20 à tous les élèves juste pour qu'ils arrêtent de jouer. Bah, arrête, arrête, je te paye en notes. T'as trouvé ma Roxane ?
1: Oui, j'ai les deux. Alors Mika avec Grace Kelly,
0: ouais,
1: et Mano, la tribu de Dana.
0: Yeah. Bravo, c'est gagné.
2: Bravo.
3: Ouais. 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
1: Alors j'imagine que vous qui nous écoutez, vous ne faites pas partie de la Gen Z, la fameuse génération Z, donc celle qui est née entre la fin des années 90 et le début des années 2010. D'ailleurs, Lucas.
2: Oui, absolument.
1: Qui est le seul jeune qui travaille dans cette radio de vieux.
2: C'est un peu ça.
1: Non, parce qu'il y a plein de gens qui nous écoutent qui sont évidemment plus jeunes. Mais ce n'est pas la majorité. C'est vrai qu'on sait que ceux qui nous écoutent ont entre 35 et...
3: 70.
1: 75 même parfois.
4: Ouais, parce que c'est 100 000 ans.
3: Non mais c'est vrai que cette petite génération
1: Z, c'est, nous écoute.
3: Cette Gen Z nous prend quand même assez facilement pour des yeuves.
2: Non.
3: Et pour des gros ringards.
1: Évidemment.
3: Ouais. Et notamment, alors je crois que le petit signe distinctif, vous savez, c'est les adresses mail Gmail composées du nom et du prénom, sans chiffres, sans caractères supplémentaires. Ça, c'est vraiment le signe qu'on est un vieux. C'est-à-dire que si mon adresse mail c'est caroline.iturbide@gmail.com, pour eux, automatiquement, je suis une vieille daronne, parce qu'en fait, aujourd'hui, vous êtes obligé de rajouter des chiffres, des caractères supplémentaires, etc., pour prouver, en fait, en gros, que vous êtes jeune, d'accord ? Parce qu'en fait, il y a tellement d'adresses mail qui existent comme ça, que du coup, si vous ne rajoutez pas aujourd'hui des symboles, des trucs, des machins, bah voilà, vous êtes le vieux de service. Gmail qui a été lancé en 2004, donc vous imaginez, ça fait.
1: Oui, mais moi, Gmail, j'ai mis du temps, j'ai deux adresses mail, et j'ai mis du temps, donc il faut que j'ai mis un chiffre, moi, parce qu'il ne voulait pas
2: mon nom entier.
3: Mais toi, t'es sur Wanadoo.
1: Moi, je suis sur Wanadoo. Ma boîte principale, c'est Wanadoo. Et rien que ça, c'est déjà...
3: C'est un signe de vie. À lui tout seul.
1: Ouais.
3: Tout ce qui est caramel. Il y avait quoi? Il y avait Hotmail.
4: Tiscali.
1: Ouais, j'ai même pas connu ça.
3: Ça, c'est vraiment t'es à.
4: Mais toi, de toute façon, pour t'envoyer un SMS, faut t'écrire en fait avec ton adresse.
1: Ah mais c'est une carte postale. Oui. Faut m'envoyer une carte postale à mon adresse. Combien de temps je vais pouvoir supporter ces trois-là? C'est Stéphane Echer qui va chanter Combien de temps sur RFM. À tout de suite dans le meilleur des réveils.
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1: Si vous aimez les yinches, ce qui est mon cas, hein. Les animaux, mais en particulièrement les chiens. Et l'info de Caro devrait faire votre journée.
2: Bah oui, alors c'est trop mignon. C'est vrai qu'on vient de découvrir que les chiens ont une sorte de sens caché parce qu'ils peuvent percevoir qui traite mal leur famille ou leur propriétaire. Et à ce moment-là, quand ils sentent ça, ils changent complètement leur façon de réagir envers cette personne. C'est-à-dire qu'il y a des chercheurs de l'université de Kyoto au Japon qui ont mené une expérience. Ils ont observé les réactions des chiens, savoir comment ils se comportent quand on n'est pas sympa avec leur propriétaire. D'accord.
1: C'est dingue.
2: Ouais, mais c'est dingue. Et en fait, ils ont vu que les chiens ont clairement évité la personne qui s'était mal comportée envers ce qu'ils estiment être leur humain ou leur maître. Et ils précisent que donc c'est pas qu'ils les détestent comme le ferait par exemple une personne humaine, mais ils sont capables d'évaluer le comportement des autres et de décider en qui ils peuvent avoir confiance ou pas. Et c'est très très clair sur l'expérience qu'ils ont menée. Tous les chiens, voilà, c'est hyper évident. Donc votre chien, c'est-à-dire ne se contente pas de vous aimer. Il va aussi observer très attentivement la façon dont le reste du monde vous traite.
1: C'est incroyable.
2: C'est trop chaud.
1: Ouais, je trouve ça trop
2: toi, t'as
1: mignon.
2: Deux chiens, ouais. Donc tu dirais que c'est vrai ou pas?
1: Ouais, je pense que c'est vrai. Ouais, ouais.
2: Après, tu sais tout de suite, tu vois, qui est vraiment genre la...
1: Non, mais t'as des gens...
2: Quel est le fond
1: de la personne? Moi, j'ai des chiens très gentils, mais il y en a... T'as une ou deux personnes, dès qu'ils viennent, ils aboient.
2: Ouais.
1: Ah
2: ouais.
1: Je dis, pourquoi eux? Et ben voilà, je viens de comprendre. Ben, je les verrai plus.
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jour, c'est Nicolas Sirkis d'Indochine sur RFM. 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

0: Jérémy Frérot sur RFM.
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0: Écoutez-moi cette nouvelle. Alors là, on va écouter Philippe Lelouch et Grégory Turbide pour le meilleur des réveils, évidemment. Philippe qui sera absent aujourd'hui et demain de l'antenne d'RFM. Et qui va remplacer monsieur Philippe Lelouch? Un grand monsieur. On va être impressionné, je pense, dans l'équipe. C'est Jean-Pierre Foucault qui sera là aux côtés de Caroline Turbide lundi et mardi, aujourd'hui et demain, donc pour le meilleur des réveils, à ne surtout pas rater, bien sûr. Et dans le meilleur des réveils de vendredi, il y avait le zapping. C'est un zapping télé avec des grosses bourdes.
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2: Ça vous est déjà forcément arrivé de faire une bourde, une gaffe?
3: Oui.
2: On a tous fait une boulette. Bah, des fois, c'est des grosses boulettes qui font plus honte à celui qui l'a dit qu'à celui qui l'entend. Et là, vous allez voir, il y a une belle boulette de compète, là.
3: Ça s'est passé chez Cyril Ferraud dans son jeu 100% logique, que personnellement j'adore, et je suis très nulle. On passe tout la logique des gens. Et c'est une candidate. Oui, oui.
4: Ah bon,
3: je sais que ça vous surprend.
2: Ouais. Oui, alors là, on n'aurait pas parié là-dessus.
3: Vraiment, je suis à côté. C'est vraiment à tous les coups. C'est une candidate, vous allez voir, qui raconte ce qui lui est arrivé quand elle travaillait dans une boulangerie. Écoutez bien.
5: Bah, pas tellement, parce que c'était le prénom de mon ex.
6: Il paraît que vous avez travaillé dans une boulangerie.
5: Oui, une grosse boulette.
6: Qu'est-ce que vous avez fait?
5: Ben, vous savez, quand vous commandez un gâteau, vous demandez à ce qu'on écrive un prénom sur un anniversaire.
6: Ouais.
5: Et on a écrit un prénom sur le gâteau, et quand le client est revenu le lendemain, qu'on lui a demandé si tout s'est bien passé, il dit oui, sauf que le prénom, c'était pas le bon prénom. Ah. Et je lui dis, oh, ben, je suis désolée, ça a dû vous faire rigoler. Ben, pas tellement, parce que c'était le prénom de mon ex.
3: Oh, aïe.
6: Et, ah ouais, c'était l'anniversaire de qui?
5: De sa femme.
6: Vous avez mis le prénom de l'ex à la place du prénom de la femme.
5: Et il n'a qu'à pas avoir une femme qui a le même prénom quasiment que son
6: ex. Ah oui, c'est ça.
3: Quasiment.
2: Ah ouais. Ah oui, ça, elle n'a pas dû ricaner.
6: Ah non.
3: Toi, t'as pas ce problème, par exemple?
2: Non.
3: Ouais, ça s'appelle toute Vanessa. Donc c'est facile.
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0: Goodbye, my lover. James Blunt sur RFM.
1: 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Hein.
0: Le meilleur des réveils à partir de 6h dans une trentaine de minutes. Alors non, Philippe Lelouch, on ne sera pas là ni aujourd'hui ni demain, mais ce sera Monsieur Jean-Pierre Foucault qui va prendre le relais aux côtés de Caroline Iturbide. Ça va être absolument génial. Dans le meilleur des réveils de vendredi, il y avait le héros de Caroline. Un héros un peu spécial, un peu poilu, un hamster. Écoutez.
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4: Alors, Caro, une info sur les hamsters.
5: Ils sont trop mignons. Déjà, c'est un petit animal, moi, que j'adore, le hamster. Ils sont hyper mignons. Ils sont sympas. Ils vivent jamais seuls. Vous savez, les hamsters, faut pas les laisser, si vous en voulez un à la maison, il faut au moins en avoir deux. Sinon, ils sont pas contents. Et surtout, ils se collent des cuites. Des petites cuitasses en scred, je te jure, les hamsters, parce qu'en fait, avant l'hiver, ils amassent dans leur terrier des stocks de fruits qui, après avoir fermenté tout au long de la saison, deviennent totalement imbibés d'alcool. D'accord. Et les gars, ils sont là, ils ingurgitent environ 18 grammes d'alcool par kilo et par jour, ce qui équivaut pour un humain à peu près à 1 litre et demi d'alcool bien fort, hein, vraiment un alcool à 90 degrés. Donc les gars seront pompettes. Voilà.
4: Et c'est l'équivalent pour un hamster qui a un corps tout petit quand même, donc ils doivent être ivres morts.
5: Mais oui, t'imagines, ah, ils peuvent boire comme ça. Zéro contrôle d'alcoolémie, il n'y a pas d'alcotest, il n'y a rien, les mecs, ils... Une ligne droite.
6: Ah, t'as bien fait.
4: Tu vois, je me suis moqué de toi, mais finalement, il y a un truc qui est important, c'est que maintenant, quand je vais rentrer de soirée, je vais pas laisser le volant à moi, hamster.
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0: Toujours plus de musique variée sur RFM avec à l'instant Brandy and Monica.
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0: Le meilleur des réveils d'ici une vingtaine de minutes. Et non, ce ne sera pas Philippe Lelouch aujourd'hui et demain dans le meilleur des réveils, mais une grande personnalité de la radio et de la télé. Qu'est-ce qu'on est impressionné là, toute l'équipe. C'est monsieur Jean-Pierre Foucault qui sera là, donc aux côtés de Caroline Turbide à partir de 6h dans le meilleur des réveils. Et vendredi, Caroline a fait son journal des bonnes nouvelles et il s'agit de gratter de l'argent. On est tous OK là.
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3: Si vous voulez gratter un bon paquet d'argent, et je pense qu'on est quelques millions hein, dans ce cas-là, voilà. Écoutez Caro.
4: Ah bah c'est, l'idée est assez géniale, c'est pour lutter à la base contre l'exode rural. Il y a un village suisse, le village d'Albinen, qui n'est pas très loin d'ailleurs de la frontière française, qui a décidé d'offrir une aide financière aux personnes qui souhaiteraient s'installer dans ce village. Donc écoutez bien, chaque adulte de moins de 45 ans peut recevoir l'équivalent d'environ 21 500 euros. Et chaque enfant que vous avez permet d'obtenir à peu près 10 000 euros supplémentaires, d'accord, pour s'installer dans ce petit village.
3: Et alors,
4: pour bénéficier de cette aide, parce que c'est pas assez habité, ouais. Si tu veux, donc il faut relancer.
5: D'accord. Tu dois t'y ennuyer quand même, parce que s'ils doivent te payer à ce point-là.
3: Oui.
4: Moi, je m'ennuie.
3: En tout cas, en Suisse, 20 000 euros, tu tiens une semaine. Hein. Non, mais tu vois ce que j'ai.
5: C'est non.
3: À 20 000 euros, en Suisse. Non, mais là, c'est cher, la Suisse.
5: Ouais, mais t'emménages même là-bas un petit mois, t'encaisses.
4: Attends, non, il y a quand même un petit cahier des charges. C'est quand même pour bénéficier de cette aide, c'est pas juste, tu vas dire, je vais vivre à Albinen. T'es obligé de acheter ou de construire un logement dans la commune et t'engager à y rester au moins 10 ans. Sinon, ça te passe sous le nez. Mais bon, voilà, de petites initiatives sympathiques pour faire.
3: Enfin, le coût de la construction en Suisse, à mon avis, tu vois. tu vois ce que je veux dire, les 20 000 euros. Ouais, bon, ok, c'est une idée. Bon, c'est une idée de Suisse, quoi.
4: Chez moi, franchement, 10 000 euros par enfant. Qui me prête une centaine d'enfants, enfin, je veux dire. Allez-y, je suis open.
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0: avec Philippe Lelouch qui sera absent aujourd'hui et demain, mais avec monsieur Jean-Pierre Foucault qui sera aux côtés de Caroline Iturbide. Moi, j'ai vraiment hâte de rencontrer cet homme absolument incroyable, un homme indispensable à la radio, à la télé. Il sera là chez nous, voilà, sur RFM dans quelques instants. 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Vous jouerez avec Jean-Pierre Foucault et Caroline Iturbide à 7h20. Je vous embrasse bien fort. Bon meilleur des réveils qui commence à 6h. Et moi, je vous retrouverai à partir de 10h. C'était Vincent Richard. Vous prenez bien soin de vous et des autres. Et bienvenue à Jean-Pierre Foucault.
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0: J'aurais jamais dû accepter. Non, mais c'est vrai, ça a du carrosse.
1: Ah,
0: mais non, je suis dans un univers hostile.
1: Ah non, pas du tout.
0: Parce que vous ne parlez que du PSG parce que je suis là. Ça n'est pas normal.
1: Oui, il y a eu un petit problème avec l'OM. On en reparlera. Oui. Donc vous êtes arrivé de mauvaise humeur.
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1: Monsieur Jean-Pierre Foucault. Alors moi, je ne sais même pas si on se vous voit, si on se tutoie.
0: Altesse.
1: Je ne suis pas bien.
0: Altesse.
1: Votre Altesse.
0: S'il vous plaît.
1: Allez, hein, ça
0: c'est
1: marche.
0: Gentil.
1: Votre Seigneur.
0: À tout de suite.
1: À tout de suite.
0: Merci.
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0: 6h sur RFM, les infos avec Christophe Grébert. Bonjour Christophe.
2: Bonjour Monsieur Foucault, bonjour Caroline.
1: Bonjour
2: et
1: Christophe.
2: Bonjour tout le monde. Du brouillard ou de la grisaille ce matin sur la moitié nord, en particulier sur la Bretagne. Du soleil dans la journée avec de la chaleur dans le sud. Je reviens sur la météo du jour dans un instant. Le prix des carburants continue de flamber. Le gazole est à 2,41€ le litre en moyenne. C'est un nouveau record, 2,18€ pour le SP95, au-dessus de son pic de 2022. Face à la colère que suscite cette augmentation des prix à la pompe, le gouvernement va se réunir cet après-midi afin de décider de nouvelles aides. Pour l'instant, pas question de supprimer des taxes. Une voiture percutée par un train régional hier sur un passage à niveau à Belbereau, au sud de Toulouse. L'automobiliste aurait forcé la barrière alors qu'elle était fermée. Sa voiture a été projetée à une centaine de mètres. La conductrice est grièvement blessée. Le trafic SNCF est interrompu aujourd'hui encore entre Toulouse et Narbonne. Fin de la visite d'Emmanuel Macron à Saint-Pierre-et-Miquelon. Le président y a reçu hier le Premier ministre canadien Mark Carney, venu en voisin. Face à Donald Trump, les deux dirigeants ont plaidé pour un rapprochement profond entre les deux pays en matière de sécurité d'énergie. Le Canada est un gros producteur de pétrole et de gaz. Et puis le football, en clôture de la 5e journée de la Ligue 1, le PSG a donc battu l'OM 2-1. C'est le 4e revers de suite dans le championnat pour Marseille, qui se retrouve en position de relégable. Et oui, victoire surprise en revanche de Nice face à Lille 2-1. Lille qui perd la première place du classement au profit de Monaco. Lyon est deuxième et le Paris FC troisième. La météo, de la grisaille, je vous le disais ce matin, sur l'ouest et le nord du pays. Attention si vous prenez la route, mais ça va se dégager rapidement. La journée s'annonce très ensoleillée. Seuls quelques nuages persisteront sur la Bretagne et vers les Flandres. Du vent dans la vallée du Rhône et autour de la Méditerranée. Mistral et Tramontane vont souffler jusqu'à 70 km/h. Les températures ce matin, de 7 à 23 degrés du nord au sud. Il fera jusqu'à 34 à Montpellier cet après-midi.
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2: Les impôts ne vous oublient pas. En juillet, certains d'entre vous ont reçu un remboursement de la part de l'administration fiscale parce que vos prélèvements à la source avaient dépassé la somme que vous aviez à payer. Eh bien, cette semaine, c'est l'inverse. Si vos prélèvements ne couvrent pas le montant de votre impôt sur le revenu, vous allez recevoir ces jours-ci un courriel de Bercy pour vous indiquer votre solde à régler. Cela concerne cette année 13 800 000 foyers avec un montant moyen de 1 798 €. Très exactement, cette régulation intervient lorsqu'un changement de situation de revenu a modifié le montant de vos impôts, une hausse de salaire ou un mariage par exemple. Si ce reste à payer est inférieur ou égal à 300 €, le prélèvement est unique, il aura lieu à partir de vendredi. Au-delà de 300 €, le paiement est étalé en 4 prélèvements mensuels entre septembre et décembre. Les contribuables en difficulté peuvent demander un délai. La demande se fait directement sur impots.gouv.fr. Vous avez aussi toutes les informations sur ce prélèvement automatique sur ce site.

0: Eh bien, bonjour, cette fois-ci officiellement, bonjour.
1: Bonjour.
0: Je suis Jean-Pierre Foucault, je remplace Philippe Lelouch aujourd'hui et demain. Je suis vraiment très très content d'animer le meilleur des réveils sur RFM, car je le rappelle au cas où, c'est tous les jours de 6h à...
2: 10h.
0: Qu'est-ce que c'est bien.
1: Oh, on est fort.
0: Je suis content que toute l'équipe ait réussi à apprendre son texte.
3: Oui.
0: Sans aucune erreur, sans rien, c'est parfait.
1: Oui, un texte difficile à retenir.
0: Bonjour Caroline.
1: Coucou, Jean-Pierre, Monsieur Foucault,
0: c'est
1: JP.
0: Ça, oui, ça va, c'est
1: JPF,
0: bon.
1: JPF, comment on fait?
0: C'est pas l'important. Bonjour Husson, bonjour.
4: Bonjour Jean-Pierre.
0: Le producteur, bonjour Lulu.
5: Bonjour Jean-Pierre.
0: Le réalisateur, oui. Salut Lulu. J'ai oublié personne. Ah si, Julie, notre
1: Mais
0: standardiste.
1: Oui.
0: Bonjour Julie. Allez derrière, salut Julie. Même si j'avais oublié quelqu'un, RFM ne va pas me virer puisque je suis là jusqu'à demain.
5: Oui.
1: C'est l'avantage.
0: Au moins c'est pratique, il n'y a aucun risque. Caroline,
1: oui.
0: Quel programme nous attend?
1: Plein de choses.
0: Plein de choses.
1: Oui.
0: Je dois préciser, Caroline, que je trépigne d'impatience de connaître ce qui nous attend, car oui, je trépigne facilement. Quand la joie m'envahit. Ce qui est le cas d'ailleurs maintenant.
1: Trépigner, ça faisait longtemps qu'on n'avait pas entendu ce verbe-là.
5: Oui, hein, il est beau.
0: Je n'utilisais que des expressions de ma génération.
1: Ah, bien sûr.
0: Donc vous allez être un peu largué assez rapidement.
1: Oui. Plein de choses aujourd'hui qui nous attendent évidemment dans le meilleur des réveils d'RFM. Moi je dois dire que je suis très impressionnée, très heureuse,
0: oui,
1: très honorée d'être
0: très
1: à
0: bien
1: vos côtés, Monsieur Foucault. À la fin je vais me détendre. À la fin on va s'appeler JP, Tutu et tout ça va bien
0: c'est
1: se passer.
0: Ça,
1: mais c'est vrai
0: sûr
1: que là, 6h4, c'est un petit peu impressionnant. Alors dans 3 minutes je vous donne la somme que touche Georgina Ronaldo. Est-ce que vous savez qui c'est Georgina Ronaldo?
0: Bien sûr. Bien sûr, c'est Georgina Ronaldo, c'est la femme de Ronaldo.
1: Exactement. Et voilà, combien elle touche par semaine, la Gigi. Vous allez voir, le chèque est assez sympa. À 6h20, on va aller à
0: Est-ce que c'est plus que ce que vous touchez ici à RFM?
1: À peine.
0: À peine.
1: Ouais,
0: c'est important.
1: À 2-3 millions près, franchement, à peine. 6h20, on va aller à Marseille. Il y aura beaucoup de Marseille hein, ce matin dans l'émission, évidemment.
0: Ah,
1: bah oui, on vous rend quand même cet hommage. Avec un fait divers où, pour une fois, tiens, il n'y a pas de mort.
0: Oh, dis donc, arrêtez un peu, là, ça va pas, non?
1: Et pour l'instant, de la musique avec Katy Perry. Katy Perry qui arrive sur RFM.
0: Il n'y a que des chanteurs que je ne connais pas.
1: Alors,
0: d'accord. Pas de Maurice Chevalier, pas de Jean Trenet.
1: Pas pour l'instant.
0: Ça s'est passé un dimanche au bord de l'eau. Ça, c'est un nom.
1: On va essayer de rajouter ça dans la playlist.
0: S'il vous plaît.
1: On va appeler Gaëlle pour savoir si c'est possible.
0: C'est bien Katy Perry. C'est
1: avec Katy Perry avec Firework sur RFM. Dans le meilleur des réveils, on est ensemble jusqu'à 10h.

0: 6h08 sur RFM, après le chiffre du jour, on sera avec Prince et Cream.
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0: Je voudrais simplement vous dire une chose, si vous avez reconnu ma voix, c'est que vous êtes âgé.
2: Cette voix est dingue quand même.
0: Caroline va nous parler d'une incroyable somme que gagne Georgina Ronaldo. Alors,
2: on parle un peu de foot, un peu de la femme de Cristiano Ronaldo. Je vous disais la semaine dernière, lui, il gagne à peu près 3 millions d'euros par post Instagram mis en ligne. Un peu comme vous, Jean-Pierre,
0: c'est
2: pas
0: ça,
2: loin.
0: C'est ça, 2,8 moi.
2: Oui. On arrondit. Et bien, sa femme aussi, ça fonctionne quand même assez bien. Elle a plein d'activités et Georgina a déclaré que Cristiano Ronaldo lui donne quand même une petite rente chaque semaine, histoire d'être sympa. D'après vous, quel est le chécos que lui fait Cricri chaque semaine, juste comme ça, hein, pour les courses, remplir le caddie?
0: 250 euros.
2: Ouais, 250 euros. Alors, pour Jean-Pierre,
3: c'est vraiment pour aucun travail accompli, c'est juste comme ça.
2: Ah bah attention, elle s'occupe quand même hyper bien des enfants.
3: Ah d'accord,
2: okay. Ça n'a pas de prix.
3: Je dirais 500 000.
2: Ah ouais, non, là,
0: non,
2: tu la pousses. Hein.
0: Non, ça va pas, non.
4: C'est pas fou, lui.
0: Ça va pas, non. Elle va trop coucher. Elle va
3: trop coucher. Alors, c'est vite, alors.
2: 200 000 euros.
3: Ah, oui.
2: 200 000 euros par semaine.
0: Pour faire des courses.
3: Ah, non, par semaine. Voilà,
2: par semaine. Petite rente hebdomadaire de 200 000 euros. Il lui donne chaque semaine 200 000 euros.
0: Oui.
2: Il a répondu que c'est sa façon à lui de la remercier pour son soutien, pour être resté à ses côtés depuis leur rencontre quand même en 2016.
0: Ouais.
2: C'est vrai que ça doit pas être évident d'accompagner Cristiano Ronaldo dans son quotidien.
0: Mais tu sais, Caroline, avec l'augmentation du coût de la vie, 200 000 dollars ou 200 000 euros, ça fait un caddie chez Lidl. Ouais.

0: 6h14 sur RFM, c'est Jean-Pierre Foucault. Et comme par hasard, Caroline a trouvé une info pour dire du mal de Marseille.
1: Ah tiens.
0: Caroline, parlons les yeux dans les yeux.
1: Oui.
0: Je te trouvais sympathique, mais tu as remarqué, je n'emploie pas le temps présent, mais le passé. Je te trouvais sympathique.
2: C'est l'équipe qui essaye de me mettre en difficulté, mettre en échec face à Jean-Pierre Foucault, parce que moi, vraiment, j'aime Marseille.
0: Elle est d'accord, trop tard.
2: Dans le zapping, on va entendre un homme nous parler de ses dimanches chez Pépé et Mémé. Vous savez, ce temps où il fallait mettre des patins, Jean-Pierre, pour pas salir,
0: bien sûr, évidemment.
2: Voilà, donc on s'est inspiré de votre histoire. Et puis, un petit témoignage.
0: Ouais, insupportable.
3: Catastrophique.
0: On m'avait prévenu. Hein.
2: Ouais. Dans un instant, la musique revient sur RFM. Est-ce que ça vous parle?
0: C'est pas Sophie, ça, non?
2: C'est
0: Sosso. Ah, Sophie Alice Baxter, j'adore. J'adore les pistes de danse. D'ailleurs, je suis en mouvement en permanence.
2: Je vois. Elle arrive dans un instant, dans le meilleur des réveils, sur RFM, qui se transforme en dance floor avec le patron, Jean-Pierre Foucault. A tout de suite et on est ensemble jusqu'à 10h sur RFM.
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1: C'était un extrait de Claudio Capéo, Qu'est-ce qui me restera sur RFM. 6h-10h, Caroline Iturbide et Jean-Pierre Foucault pour 5 minutes de jour.
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0: pas mal, hein.
1: Ah, bah, j'aime
0: c'est
1: beaucoup.
0: Pas mal du tout.
1: Et vous dansez bien. Hein.
0: Merci, merci beaucoup.
1: Sur votre
0: et
1: siège.
0: Vous verrez le slow tout à l'heure. 6h21 sur RFM après l'info du jour. C'est les teens, son fils qui vont arriver.
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0: Même le mec des Jingles dit pour seulement deux jours. Ouais. Super content. Bon. Navré de vous annoncer que Caroline Turbide a décidé ce matin de me blesser encore une fois, de me faire malmener en disant du mal de ma ville de cœur, Marseille.
1: Non mais ça n'est pas vrai. J'aime Marseille et là on va pas parler de foot parce que je sais que ça peut être un sujet qui fâche un peu. Hier ça s'est pas hyper bien passé du côté de l'OM.
0: Trop mal passé non plus.
1: Je sens que je vais pas aller sur ce terrain.
0: Non.
1: C'est le cas de dire. Mais là, je voulais vous raconter un petit fait divers qui est assez marrant. Marrant dans le sens où on a tous fait un peu cette bêtise, sauf que là, ça s'est passé en centre-ville, donc c'est un peu moins drôle. Mais figurez-vous que ça s'est passé ce week-end. Il y avait une voiture qui circulait sur le Prado. Une patrouille de police est passée par là, décide de contrôler cette voiture parce qu'elle se dit il y a quand même un truc qui cloche. Et là, les policiers découvrent que le conducteur de ce SUV est un enfant de 9 ans. De 9 ans, qui était assis sur les genoux de son père. Son père était assis sur le siège passager.
0: Ouais.
1: Enfin, 9 ans, enfin, sur les genoux de son père. Non, même pas. Hein. Donc le père a dit bah, vas-y, prends le volant, on est peinard. Le papa assis sur le siège passager et l'enfant roulait évidemment sans ceinture de sécurité pour une raison évidente, c'est que sinon il ne pouvait pas toucher les pédales.
0: Ah oui, s'il était collé au siège, il ne pouvait pas toucher aux pédales, d'accord.
1: Voilà. Bon, donc le père a été placé en garde à vue, fera l'objet d'une convocation, je crois que ce sera en janvier prochain. Mmh. Ils se sont dit voilà, faisons une petite blagounette du dimanche.
0: Oui.
1: Bon,
0: Caroline, ce que vous venez de dire, c'est presque de la diffamation. Parce que conduire à 9 ans à Marseille, ça s'appelle de la conduite accompagnée. Voilà.
1: Tears for Fears sur RFM dans le meilleur des réveils avec Shout. On est ensemble jusqu'à 10h avec Monsieur Jean-Pierre Foucault.
0: Jusqu'à 10h ?
1: Ouais.

0: 6h29 sur RFM après les infos. Dans notre zapping, vous écouterez un jeune homme nous remémorer les dimanches chez mémé, enfin chez mamie, chez grand-mère. Bref, des dimanches interminables qui commençaient toujours « Mais les patins, tu vas salir sinon !» Bon. Mais nous écouterons aussi Juanes avec la camisa negra. Et tout de suite, le flash info, je vais en profiter pour aller manger. Ah ben rien du tout, puisqu'il n'y a rien. 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
0: Les infos avec Christophe Grébert.
5: Bonjour Jean-Pierre, bonjour tout le monde. Du soleil aujourd'hui avec simplement des nuages sur le nord-est. Les températures vont être estivales jusqu'à 34 degrés sur l'Occitanie. On revient sur la météo du jour dans un instant. Mistral et Tramontal vont souffler assez fort, des rafales de 70 km/h, ce qui entraîne des risques d'incendie autour de la Méditerranée. Trois départements sont placés en vigilance rouge sur la carte de la météo des forêts, les Pyrénées-Orientales, l'Aude et le Gard. Le prix des carburants continue de flamber, le gazole est à 2,41 € le litre en moyenne. Le gouvernement va se réunir cet après-midi afin de décider de nouvelles aides, mais pour l'instant, pas question de supprimer des taxes. Des dizaines de milliers de personnes sont descendues dans les rues hier à Paris, à Marseille, Lyon ou bien encore Toulouse pour protester contre la proposition de loi qui prévoit que les policiers et les gendarmes sont présumés avoir agi dans le respect de la loi quand ils font usage de leurs armes. Un permis de tuer, dénoncent les opposants à ce texte voté par les députés en juillet et qui doit maintenant être examiné par les sénateurs. Des violences urbaines à Saint-Pierre-des-Corps, près de Tours, dans la nuit de samedi à dimanche. 10 membres des forces de l'ordre ont été blessés après des affrontements impliquant des dizaines de jeunes. Lors d'une intervention de la police pour mettre fin à des rodéos à moto, un jeune de 18 ans a été grièvement blessé, percuté par un véhicule de police. Tout est parti de là. Les élections législatives en Russie, pas de surprise, hein. Le parti de Vladimir Poutine a remporté une large majorité à la Douma avec 57,5% des voix. Il faut dire que l'opposition avait été en grande partie écartée du scrutin. Seules des formations soutenant la poursuite du conflit contre l'Ukraine étaient autorisées à concourir. Le scrutin a été marqué par des piratages informatiques et des attaques de drones ukrainiens à Moscou. Une importante raffinerie a été touchée hier. Le foot en clôture de la 5e journée de la Ligue 1. Le PSG a battu l'OM 2-1. Auxerre a gagné 2-1 contre Brest. 2-1 également, c'est la victoire de Nice face à Lille. Victoire surprise. Lille perd la première place du classement au profit de Monaco. Lyon est deuxième et le Paris FC troisième. Marseille est avant-dernier devant Le Havre et derrière Troyes. En cyclisme, le jeune Lyonnais Paul Sextas a obtenu une médaille de bronze hier lors du contre-la-montre des championnats du monde à Montréal. Le Français de 19 ans décroche sa toute première médaille mondiale en élite. Il a été champion du monde junior du chrono en 2024. De bon augure pour Paul Sextas avant la course en ligne qui aura lieu dimanche prochain.
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5: Il va faire beau aujourd'hui avec du soleil sur quasiment tout le pays. Ce matin, il y a cependant de la grisaille sur l'ouest et le nord, particulièrement sur la Charente, le Poitou et la Bretagne. Attention sur la route, la visibilité peut être réduite. Rapidement, le ciel va se dégager. L'ambiance sera estivale avec de la chaleur dans le sud. Cet après-midi, il fera 22 à Strasbourg, 23 à Paris, 25 à Tours, 27 à Nantes, 28 à Marseille et jusqu'à 31 à Bordeaux. Mistral et Tramontane soufflent autour de la Méditerranée. Prudence donc au risque d'incendie.
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0: Et dans le zapping qui arrive tout de suite, vous écouterez un jeune homme nous rappeler les dimanches chez les grands-parents. Vous savez, on se mettait à table à midi jusqu'à 4 ou 5 heures. Bref, un dimanche, quoi. Mais avant tout, on écoute Juanes avec la Camisa Negra sur RFM, bien sûr.

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1: Allez, allez, debout, 6h37 déjà sur RFM. Le zapping et puis John Jett avec I Love Rock'n'Roll.
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1: C'est l'heure des zappings dans le meilleur des réveils. En effet, aujourd'hui, on replonge dans nos souvenirs d'enfance quand on passait des dimanches entiers à table.
3: Bah oui, souvenez-vous. Même moi, j'ai ce souvenir. Alors,
1: non,
3: vous,
1: c'est
3: j'imagine
1: vrai
3: pas. Vous êtes
1: non, c'est pas possible.
3: Est-ce que
1: moi, c'était mes arrière-grands-parents.
3: Ouais, arrière. Est-ce que vous êtes papy ou est-ce que vous avez des petits-enfants et comment,
1: oui,
3: et comment ils vous appellent?
1: Je suis bon papy, je crois. Je suis bon papy.
3: Ouais. Ils vous appellent comment, les petits?
1: Jean-Pierre. Sinon, c'est une paire de baffes.
4: Monsieur Foucault.
3: Danse le dimanche à table autour du poulet. On va parler justement de ses grands-parents, vous savez, qui savaient recevoir, même si, bon, ils étaient quand même assez maniaques, et en échange du poulet rôti, il fallait peut-être quand même faire deux

0: 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Votre règle absurde mais fabuleuse, les adultes parlaient, toi tu te taisais, pas de moi aussi, je veux dire un truc, pas de psy de famille, pas de débat, t'écoutais les histoires du voisin du tué sur le frère qui avait pas appelé depuis Noël. Et là tu apprenais quoi? Tout, tu apprenais le monde en jouant avec les graines de poivre. Il y avait aussi cette règle horrible, tu embrassais tout le monde, la grande tante que t'avais jamais vue, le cousin de papy qui sentait le tabac froid, tu pouvais pas dire j'ai pas envie, tu pouvais pas faire semblant d'avoir mal au ventre, c'était le péage du dimanche, tu tendais ta joue. 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Oh, mais comme il a grandi celui-là!
1: Et ça m'a fichu le cafard. Non, mais franchement, je me rends compte que ce que vous appelez les longs dimanches chez papy et mamie, bah en fait, aujourd'hui, c'est tous les jours chez moi.
2: Un titre idéal pour démarrer la journée, pour avoir la pêche sur RFM. Joan Jett, I love rock and roll. Vous êtes dans le meilleur des réveils avec Monsieur Jean-Pierre Foucault. On est ensemble jusqu'à 10h.

0: Ben voilà, 6h43, mine de rien.
1: Ça réveille.
2: Il y en a qui s'arrêtent net, il y en a qui partent tout doucement.
1: Mais c'est ça aussi de danser comme ça, comme un dingue dans le studio.
0: Caroline, qui vous venez d'entendre, va vous raconter une belle histoire d'amour entre un médecin et sa femme, mais c'était, si c'était si beau que ça, sans nuages, eh bien Caro ne vous en parlerait pas,
1: non.
0: Car elle aime le croustillant, elle aime Caroline quand ça va mal.
1: Oui.
0: Pour tout vous dire, j'espère pas tousser de peur qu'elle se réjouisse.
1: Oh bah d'accord, une belle image de moi. Non, je viendrai vous sauver, vous inquiétez pas. L'horoscope arrive aussi dans un instant, et puis la musique continue avec Cœur de Pirate. C'est très joli ça.
0: Ah oui.
1: Moi je l'aime un peu plus fort.
3: C'est pas du tout ça les paroles.
1: Ils sont horribles avec moi dans cette équipe. J'essaye de chanter, ils m'en empêchent. Cœur de Pirate qui arrive dans un instant dans le meilleur des réveils avec Jean-Pierre Foucault, et on est ensemble jusqu'à 10h sur RFM.
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0: C'est un peu mélancolique, non?
1: Oui, c'est triste et gay. Enfin, plus triste que gay.
0: Allez, on se réveille. 6h48 sur RFM. Après nos héros, c'est Cool and the Gang avec Fresh.
1: Ça fait.
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0: Si vous êtes marié ou en couple, ne donnez pas tout à votre conjoint, on ne sait jamais. C'est en tout cas la morale de ce que va nous raconter Caroline.
1: Une histoire incroyable que j'ai lue ce week-end. Ça se passe aux États-Unis. C'est un chirurgien de Long Island qui a donné l'un de ses reins qui en avait besoin à un moment donné dans sa vie à son épouse afin de lui sauver la vie. Donc ça, c'est plutôt sympa. Ouais. Voilà, solidarité dans le couple. C'était une belle preuve d'amour. Sauf que 4 ans plus tard, elle a demandé le divorce et là, la situation s'est un petit peu compliquée. La situation est devenue un petit peu moins belle, puisque pendant la procédure de divorce, le mari a déposé une demande réclamant la restitution du rein ou alors une indemnisation de $1,5 million au choix. Tu me rends mon rein ou tu me fais un chèque.
0: Voilà. Qu'est-ce qu'ils ont dit, le tribunal?
1: Et la Cour suprême, finalement, a tranché et a rejeté cette demande parce que une fois que la transplantation est réalisée, figurez-vous qu'en fait, le rein n'est pas du tout un organe qu'on peut se refiler comme ça sous le manteau. Ça fait partie du corps de la receveuse, ce qui signifie que le donneur n'avait plus aucun droit de propriété sur son petit rein. Donc voilà.
0: Quelle belle histoire. j'ai une question que vous trouvez peut-être un peu naïve, mais moi qui ai peur des opérations, est-ce qu'à la place d'un organe par exemple, je peux donner mon vélo?
1: La réponse est oui, Jean-Pierre.
0: D'accord.
1: Ah oui. Ah, ça groove.
0: Avec moi.
1: Ça groove avec Jean-Pierre Foucault sur RFM. C'est Cool and the Gang.
0: Fresh.
1: Fresh. So fresh.

0: 7h moins 4. Je ne savais pas que tu faisais autant de choses dans cette émission, Caroline. Les infos, ouais. L'horoscope. Ouais. Il te reste un petit moment pour peindre dans mon salon.
1: Avec plaisir. J'y vais de ce pas. Je finis l'horoscope et on y va. Vous êtes bélier. Un retard pourrait tester votre patience. Gardez votre calme. Jean-Pierre, vous êtes quoi comme
0: je suis sagittaire.
1: Sagittaire, mois de novembre.
0: C'est exact.
1: Ça arrive. Les gémeaux, côté cœur, la douceur pourrait vous toucher plus que prévu. Si vous êtes cancer, une proposition pourrait ouvrir une nouvelle perspective. Ne la refusez pas. Si vous êtes lion, une activité inhabituelle pourrait vous redonner un sacré coup de fouet.
0: Est-ce que tu as fait les taureaux? Non, tu as sauté les taureaux.
1: J'ai sauté les taureaux?
0: Ouais.
1: Ah ouais, exactement. Alors ça, c'est pas cool.
0: Sauter un taureau, tu pourrais aller à Nîmes, dans les arènes.
1: Les taureaux, avant de sortir la carte, faites vos comptes. Voilà, votre raison vous remerciera. Merci Jean-Pierre, j'avais sauté effectivement le taureau. Balance, votre humour pourrait transformer les petits tracas de moments en moments amusants.
0: Les scorpions... Vous allez sauter les vierges,
1: non,
0: ça va faire plaisir.
1: Pas vrai. Pour les vierges, un projet demande de la méthode. Avancez doucement pour aller loin. Si vous êtes scorpion, une affaire administrative pourrait enfin se terminer. Les sagittaires, ça y est, nous y voilà. Vous aurez envie de prendre les commandes.
0: Ouais.
1: Je vous jure, c'est vraiment ce qui est écrit. Cette assurance pourrait vous ouvrir des portes.
0: Ah, il était temps.
1: Si vous êtes là mercredi, vraiment, il ne faudra pas s'étonner. Les Capricornes, votre créativité déborde. Notez vos idées. Lune pourrait valoir de l'or. Si vous êtes Verseau, une jolie surprise familiale pourrait rapprocher tout le monde. Et enfin, les Poissons, une sortie entre amis vous fera oublier une journée chargée.
0: Merci beaucoup, les infos. Et ensuite, Nelly Furtado. Avec Say It Right sur RFM.
1: Wow.
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0: Et c'est l'heure des infos avec Christophe Grébert. Rebonjour Christophe.
16: Rebonjour Jean-Pierre, bonjour tout le monde. Du brouillard ou de la grisaille ce matin sur la moitié nord, en particulier sur la Bretagne, mais rapidement le ciel va se dégager, il y aura du soleil. On revient sur la météo du jour dans un instant. Le prix des carburants continue de flamber. Le gazole est à 2,41€ le litre en moyenne. C'est un nouveau record, 2,18€ pour le SP95 au-dessus de son pic de 2022 et 2,28€ pour le SP98. Face à la colère que suscite cette augmentation des prix à la pompe, le gouvernement va se réunir cet après-midi afin de décider de nouvelles aides. 20% des stations-service dans la région Grand Est sont en rupture d'au moins un carburant, avec un pic de 25% dans le Haut-Rhin, selon une carte publiée ce matin sur le site du Parisien. C'est le cas de 12% des stations dans les Hauts-de-France et de 13% en Île-de-France. Après deux jours à Saint-Pierre-Miquelon et une rencontre hier avec le Premier ministre canadien, Emmanuel Macron s'envole pour New York, où s'ouvre aujourd'hui l'Assemblée générale des Nations Unies. Le président doit s'entretenir ce soir avec Donald Trump. En Allemagne, deux nouvelles défaites pour le chancelier Friedrich Merz et son parti, la CDU. Il y avait des élections hier dans deux Länder, la ville de Berlin et la région de Mecklembourg-Poméranie-Occidentale, située en ex-Allemagne de l'Est. Dans cette dernière, la CDU ne parvient même pas à se faire élire à l'Assemblée régionale, n'atteignant pas la barre des 5%. L'AFD, le parti d'extrême droite, arrive en tête. C'est une alliance de gauche qui semble en position pour former l'exécutif. À Berlin, c'est la gauche radicale qui arrive en tête et devrait prendre la mairie à la CDU. Malgré ces deux nouvelles défaites, Friedrich Merz promet de maintenir le cap de ses réformes. Le foot et le PSG qui a battu l'OM 2-1. C'est le quatrième revers de suite en championnat pour Marseille. Auxerre a gagné hier 2-1 contre Brest. Victoire surprise de Nice face à Lille 2-1. Lille perd la première place du classement au profit de Monaco. Lyon est deuxième et le Paris FC est troisième. Le championnat de Ligue 1 prend une pause inhabituelle. Une trêve internationale de 3 semaines et reprendra le 9 octobre pour la 6e journée. En rugby, clôture de la 3e journée de Top 14. Hier, Bordeaux-Bègles a battu le Stade français 40-10. Les Girondins sont 3e au classement derrière Lyon et Toulouse. Et puis en volleyball, les Bleus ont dominé le Portugal hier en 8e de finale de l'Euro. Victoire en 3 manches pour les tricolores. En quart, la France retrouvera la Roumanie pour ses Euros de volleyball.
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1: De la grisaille ce matin sur l'ouest et sur le nord du pays. Attention si vous prenez la route, mais cela, ça va se dégager rapidement. La journée s'annonce très ensoleillée. Seuls quelques nuages persisteront sur la Bretagne et vers les Flandres. Du vent dans la vallée du Rhône et autour de la Méditerranée. Mistral et Tramontane vont souffler jusqu'à 60-70 km/h. Les températures ce matin entre 7 et 23 degrés au nord. Et au sud, il fait évidemment beaucoup plus chaud. Cet après-midi, 22 degrés maximum pour Metz, 24 à Rouen, 27 à La Rochelle, Lyon et Nice et 34 degrés encore à Montpellier.
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0: Soyez les bienvenus sur RFM, je suis Jean-Pierre Foucault, animateur de garde sur RFM quand Philippe Lelouch est absent. Et le meilleur des réveils tous les jours, 40 de 6h
1: à
0: 10h, bien entendu. Je vais vous faire une confidence.
1: Ah, j'adore les confidences.
0: J'adore moi aussi. À vous qui écoutez RFM, quand on prend de l'âge, il faut s'entretenir physiquement. Ce matin, j'ai lu que les 10 dernières années, 115 personnes sont mortes dans une salle de sport, alors qu'une seule personne est morte en mangeant une pizza.
1: Ah. Je vous vois venir.
0: Donc n'ayez pas peur, soyez courageux, mangez des pizzas.
1: Un bon conseil qu'on va appliquer de ce pas. Dans 3 minutes, je vous fais un top sur toutes les bonnes nouvelles qui sont arrivées dans le monde, comme par exemple le fait que Jean-Pierre Foucault soit avec nous aujourd'hui. Et franchement, en vrai, je m'en remets pas.
0: Moi non plus.
1: Ça fait une heure que
0: d'habitude, je dors, oui.
1: Je le regarde, je le scanne de haut en bas, je n'en reviens pas. Je suis assise à côté de Jean-Pierre Foucault, c'est magnifique. À 7h20, notre jeu arrive, RFM paye vos courses. 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
0: C'est une star mondiale qu'on va écouter maintenant. Non, je ne parle pas de vous, Caroline. Mais de Nelly Furtado avec Say It's Right sur RFM. 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

0: 7h09 sur RFM, le top du jour et puis Bandolero et Paris Latino.
1: Ah oui, la parade.
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0: Et Caroline qui nous a préparé un top sur toutes les bonnes nouvelles dans le monde. Et je crois qu'en numéro 1, il y a ma présence sur RFM, bien sûr. Évidemment.
1: Écoute, tout le monde en parle.
0: C'est ça,
1: le monde entier en parle. La Chine, les États-Unis, incroyable. Jean-Pierre Foucault, numéro 1 des bonnes nouvelles dans le monde. Oui. Il y a la présence de Jean-Pierre Foucault sur RFM. C'est en tout cas le résultat d'un vote aux États-Unis apparemment. Donc vraiment, ça y va. Une autre bonne nouvelle dans le monde actuellement. 9 enfants sur 10 qui sont en âge d'aller à l'école sont scolarisés, soit le plus haut taux de l'histoire. On dirait pas, mais c'est pourtant la vérité. Ensuite, dans les bonnes nouvelles, il y a la présence de Jean-Pierre Foucault sur RFM.
0: D'accord,
1: on l'a dit, oui. Et puis, il y a la Banque alimentaire qui a permis de sauver 500 000 tonnes de nourriture du gaspillage alimentaire par an dans 47 pays.
0: C'est
1: très
0: énorme,
1: beau chiffre. Il y a quoi d'autre? La présence de Jean-Pierre
0: Foucault sur RFM,
1: ça j'imagine que vous en avez entendu parler. Et puis, une loutre qui a été photographiée dans la Bronx River à New York, qui signe un petit peu que la restauration de la rivière est en bonne voie. Parce que oui, c'est un bon signe. Si vous voyez des loutres dans la rivière, c'est que
0: la vie. Il y a beaucoup d'animaux et chez nous ici dans la Seine, j'ai vu ce matin des rats morts, des pigeons, des rats, des mouettes, des rats. Enfin, c'est assez diversifié.
3: Assez diversifié. 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
0: Vous avez dansé sur ce titre, vous?
1: Ah bah oui, il y a la Corée, je la connais très bien.
0: Bah forcément.
1: Bah évidemment. C'est la Star Academy. Bandolero. Toi aussi un petit peu de
0: Paris Latino.
1: Bah oui. On va faire une story, tiens. On va danser sur RFM. À tout de suite dans le meilleur des réveils.

0: Allez, debout, pratiquement 7h15 sur RFM. RFM paye vos courses. Arrive tout de suite, mais RFM ne se contente pas de remplir votre caddie. 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
0: 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Escobar et Emma demain avec You Got Me sur RFM.
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0: 7h21 sur RFM. Alors, le programme RFM paye vos courses dans un instant. Ensuite, les Bananarama avec Cruel Summer.
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0: Et si vous voulez jouer au jeu RFM paye vos courses et gagner de l'argent, vous envoyez courses au pluriel par SMS au 7 39 16, Caron.
3: Exactement. Pour donner la bonne réponse, vous avez 3 indices qu'on va vous donner avec Jean-Pierre dans un instant. Vous avez maximum 5 secondes pour trouver. Bon, 5, 6.
0: 7, oui.
3: Ouais, 6, 7. Ouais. Il y a 3 questions. Une bonne réponse, c'est 200 euros. 2 bonnes réponses, vous gagnez 300 euros. Et 3 bonnes réponses, vous gagnez 500 euros.
0: Sans oublier que vous pouvez arrêter de jouer quand vous le voulez après une bonne réponse. Mmh. Mais si vous décidez de continuer une mauvaise réponse, bah, vous perdez tout. Alors réfléchissez bien.
3: Réfléchissez. Alors là, en plus, on a vraiment le maître du jeu. Parce que vraiment,
0: c'est ça.
3: Jean-Pierre Foucault,
0: c'est au dernier moment, bon, d'accord.
3: Et tout. Et là, vraiment, je ne peux rien vous apprendre.
0: Bonjour Carole.
3: Salut Carole, on est avec Carole ce matin.
4: Bonjour à toute l'équipe, bonjour Jean-Pierre, bonjour Caro.
0: Salut Carole, tu appelles d'où?
4: Des Landes.
0: Des Landes.
4: Oh, ah, et oui, c'est ça.
0: Il
4: pas
0: fait...
4: de Marseille, mais des Landes.
0: Il fait un temps magnifique. Qu'est-ce que tu fais de beau dans la vie, Carole?
4: Alors moi, je travaille à l'hôpital dans un service pour adolescents.
0: Bon, écoute, bon courage en tout cas pour la journée qui s'annonce.
4: Attention. Merci beaucoup.
3: Alors, Carole, attention.
0: Attention.
3: Tu dois trouver, pour commencer, alors c'est un peu spécial Jean-Pierre Foucault.
0: C'est compliqué,
3: hein, je te cache
0: un peu.
3: Pas. Tu dois trouver d'abord un plat typique d'une ville. Et les indices sont les suivants. Soupe, poisson, Marseille.
4: Bouillabaisse.
3: Allez, bravo.
0: Ça, c'est bien. Ça, c'est... Tu mets les poissons, tu mets les poissons, tu laisses bouillir et quand ça boue, tu baisses. La bouillabaisse. C'est pas compliqué.
3: Ah, voilà.
0: Heureusement que... C'est tu continues, tu continues ou tu arrêtes?
4: Allez, je continue.
0: C'est bien.
3: Alors, tu dois trouver un célèbre club de foot avec comme indice Vélodrome, Blanc et Jean-Pierre Foucault.
4: Et l'Olympique de Marseille. Hein.
0: Ouais, bravo.
3: 300
0: Question.
3: Euros.
0: Tu continues ou tu arrêtes?
4: Qu'est-ce que vous me conseillez?
0: Alors,
4: c'est possible, hein?
0: Je pense que c'est possible si tu connais bien Marseille. Alors.
4: Vous me faites un peu peur là.
0: Sinon il y a 300 euros, hein.
4: 400. bon allez, je continue.
0: Ah
3: on sent la pression, tu sais vraiment.
4: Oui, là je commence à avoir la
0: Attention.
4: Pression.
3: Bon, alors c'est la dernière question, c'est pour 500 euros Carole. Tu dois trouver une basilique française avec les indices qui sont les suivants. Marseille, emblème et culte.
4: Notre-Dame.
0: Oui, Notre-Dame de quoi?
4: Bonne mère, la garde.
0: Notre-Dame de la Garde, c'est bien, la bonne mère, félicitations.
4: Ouf, j'ai eu peur, hein, c'est revenu là.
0: Eh oui,
5: Notre-Dame.
3: Aïe.
0: Quoi, c'est un peu tard?
3: Allez, qui dit que c'est un peu tard? Moi, je dis que c'est à Jean-Pierre de
0: Non,
3: Marcher,
0: mais
3: là.
0: Elle a dit Notre-Dame. Notre-Dame de la Garde, laissez-la terminer. Qu'est-ce que c'est que cette maison?
5: Ouais, mais j'ai pas le courage de m'opposer à Jean-Pierre.
6: Non, c'est gagné.
0: Alors, ça fait combien?
4: Merci beaucoup. Merci beaucoup à toute l'équipe. Merci RFM, merci Jean-Pierre.
0: 500 euros. À l'ordre de Caroline. 500. Carole, pardon. 500 euros.
3: 500 euros.
4: Oh là là, trop sympa. Merci Jean-Pierre. J'ai toujours voulu vous avoir au téléphone et voilà. Là, c'est fait.
0: Merci, on vous embrasse très fort. Salut.
3: Bisous, Caroline.
4: Ouais, salut.
0: Bonjour,
4: merci.
0: Beau département des Landes.
3: Ouais, c'est magnifique.
4: Merci beaucoup.
0: Ça va rappeler des souvenirs à ceux qui sortaient dans les années 80. Vous n'étiez pas nés, vous. Bananarama avec Cruel Summer sur RFM.

7h29 sur RFM. Caroline va nous parler du pays où les gens sont les plus minces du monde. Donc vous imaginez bien sûr qu'on ne va pas parler des États-Unis parce que là-bas ils n'ont pas de sang dans les veines mais du caramel. Et après le Flash Info, on écoutera Enrique Iglesias et Nadia avec Die to Been Sorry. Restez avec nous, enfin restez avec moi parce que j'ai peur d'être seul avec cette équipe. À tout de suite sur RFM.

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13: Bonjour Jean-Pierre, bonjour tout le monde. L'automne officiellement c'est mercredi, mais l'été a décidé de faire des prolongations. Il fera jusqu'à 34 degrés cet après-midi en Occitanie. Je reviens sur la météo du jour dans un instant. Mistral et Tramontane vont encore souffler assez fort aujourd'hui. Des rafales de 70 km/h, ce qui entraîne des risques d'incendie autour de la Méditerranée. 3 départements sont placés en vigilance rouge sur la carte de la météo des forêts. Les Pyrénées-Orientales, l'Aude et le Gard. 5 autres départements sont en orange, l'Hérault, les Bouches-du-Rhône, le Vaucluse, l'Ardèche et la Drôme. Des dizaines de milliers de personnes ont manifesté hier à Paris, mais aussi à Marseille, Lyon, Toulouse et d'autres villes, pour protester contre la proposition de loi qui prévoit que les policiers et les gendarmes sont présumés avoir agi dans le respect de la loi quand ils font usage de leurs armes. Un permis de tuer, dénoncent les opposants à ce texte voté par les députés en juillet, qui doit maintenant être examiné par les sénateurs. Une pétition contre cette présomption de légitime défense pour les forces de l'ordre a rassemblé 730 000 signatures sur le site de l'Assemblée nationale. Une voiture percutée par un train régional hier sur un passage à niveau à Belbereau, au sud de Toulouse. L'automobiliste aurait forcé la barrière alors qu'elle était fermée. Sa voiture a été projetée à une centaine de mètres. La conductrice est grièvement blessée. Le trafic SNCF est interrompu entre Toulouse et Carcassonne. Il devrait reprendre demain matin après la réparation de la voie ferrée. Fin de la visite d'Emmanuel Macron à Saint-Pierre-et-Miquelon. Le président y a reçu hier le Premier ministre canadien Mark Carney, venu en voisin face à Donald Trump. Les deux dirigeants ont plaidé pour un rapprochement profond entre leurs pays en matière notamment de sécurité d'énergie. Le Canada est un gros producteur de pétrole et de gaz. Le foot en clôture de la 5e journée de la Ligue 1. Hier, il y avait 3 matchs. Le PSG a battu l'OM 2-1. Auxerre a gagné 2-1 contre Brest et victoire surprise de Nice face à Lille 2-1. Lille perd la première place du classement au profit de Monaco. Lyon est 2e. Le Paris FC 3e, Marseille est avant-dernier devant le Havre et derrière 3. En cyclisme, le jeune Lionel Possexas obtient une médaille de bronze lors du contre-la-montre des championnats du monde. C'était hier à Montréal. Le Français de 19 ans décroche sa première médaille mondiale chez les grands. Il a déjà été champion du monde junior du chrono en 2024. Et puis le Bol d'Or a été remporté hier au Castellet par la BMW numéro 37 avec un record 742 tours effectués en 24 heures sur le mythique circuit Paul Ricard.
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13: De la grisaille ce matin sur l'ouest et le nord du pays. Attention donc si vous prenez la route. Mais cela va se dégager rapidement et la journée s'annonce très ensoleillée. Seuls quelques nuages persisteront sur la Bretagne et vers les Flandres. Du vent dans la vallée du Rhône et autour de la Méditerranée, Mistral et Tramontane vont souffler jusqu'à 60-70 km/h. Les températures ce matin de 7 à 23 degrés du nord au sud. Et cet après-midi, il fera 22 degrés maxi à Metz, 24 à Rouen, 27 à La Rochelle, Lyon et Nice et jusqu'à 34 à Montpellier.
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2: Le meilleur des réveils, 7h34 sur RFM. Avant que Caroline nous dise quel pays a la population la plus mince et surtout pourquoi. En attendant, c'est Enrique Iglesias et Nadia avec Time to Being Sorry sur RFM.

0: Il est 7h37 sur RFM. Alors d'abord, l'info qui rend dingue. Et ensuite, Van Halen avec Jam. Alors ça, j'adore.
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0: Alors, si vous enchaînez les régimes pour perdre du poids, suivez mon regard et que ça ne marche pas. Caroline a trouvé deux pays qui énervent le reste du monde. Alors Caroline,
2: c'est le Vietnam. C'est le Vietnam, ouais, qui est considéré comme le pays le plus mince du monde selon les statistiques de l'Organisation mondiale de la santé. Et il y a plusieurs raisons à ça. Déjà, c'est que c'est une alimentation qui est très très saine puisque la cuisine locale en général utilise essentiellement des légumes frais, des herbes aromatiques et de la cuisson vapeur, qui est toujours un petit peu chiant entre guillemets.
0: Non,
2: sauf
0: c'est
2: que,
0: bon.
2: Quand c'est bien aromatisé, c'est vrai que c'est sympa.
0: Ou enfin,
2: le petit cabillaud. Alors le cabillaud à la vapeur et bouillon, c'est pas ouf, Jean-Pierre.
0: Enfin, ouais, moi, bon, c'est un. Je ne dis plus rien.
3: Jean-Pierre, pardon, mais en tant que producteur, vendez du rêve, s'il vous plaît.
2: La béarnaise, des frites, tout ça. Mode de vie très actif aussi au Vietnam. C'est vrai que l'usage quotidien de la marche et du vélo, bah, ça favorise quand même une activité physique assez saine au sein de la population. Et puis, les portions sont mesurées
0: Vietnam. D'accord.
2: Voilà. Donc en fait, ça repose sur le partage de plats équilibrés et il n'y a pas d'excès de graisse saturée. Et tout ça fait que c'est le pays où on trouve les gens les plus minces du monde. Voilà, donc si vous voulez une alimentation saine, inspirez-vous du Vietnam.
0: Alors voilà, cette information ne sert à rien, Caroline, puisque nous sommes en France et la devise de la France c'est liberté, égalité, crème fraîche.
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0: Et tout de suite, c'est l'hymne d'un club de football dont je tairai le nom, Olympique de Marseille. Van Halen avec Jump sur RFM.

0: 7h42. Vous vous rendez compte? Presque 8 ans, un quart, ça file. Debout, si vous travaillez à 8 heures, il est temps de quitter la maison. Caroline a faim ce matin, ou alors elle tente de me rendre un hommage maladroit.
1: Oh non.
0: S'il vous plaît, mais dans le zapping, elle a choisi de nous faire écouter l'extrait d'un homme qui donne tous les conseils pour grossir.
1: L'horoscope arrive dans un instant. Jean-Pierre, promis, je ne sauterai aucun signe.
0: Merci beaucoup.
1: Je vais me concentrer, je me suis fait gronder. Lily Allen aussi sera avec nous dans le meilleur des réveils.
0: Et comment s'appelle la chanson?
1: Ouais, vous voulez pas le dire, ça vous gêne. Hein.
0: Ouais.
1: Fuck you.
0: Oh, dites donc.
1: Oui, bah, dites donc.
0: Elle est
1: grossière. Sur RFM, dans le meilleur des réveils, avec Monsieur Jean-Pierre Foucault, jusqu'à 10h.
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0: 7h52 sur RFM. Alors, le zapping, et ensuite Thierry Moïse avec les poèmes de Michel.
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0: Question, vous aimez bien manger? Vous aimez saucer vos plats?
2: Oui.
3: Alors, oh, ça oui.
0: Oh, oui. Soyez les bienvenus dans le meilleur des réveils, parce que dans le zapping d'aujourd'hui, on ne va pas parler diététique, absolument pas.
4: Bah non, on a des principes quand même dans l'émission. Ouais. Et je veux dire, on est bien collé à ces principes. Je vais vous parler d'un
0: ce que vous voulez, franchement. Ouais, allez-y, détendez-vous.
4: Oui, une sorte de coach, en fait. Une sorte de coach Soso qu'on a trouvé sur ouais. Instagram, qui répond à un faux internaute qui s'appelle Thierry et qui est amateur, vous allez voir, de frites et de maillots. Ouais, c'est vrai, qui ne l'est pas. Écoutez.
5: Coach Soso vous répond, mes paupiètes, vous savez que je vous laisserai jamais tomber. Alors là, on a Thierry qui me dit, tout est une question d'équilibre, 50% de frites, 50% de maillots. Là, on parle. Enfin, quelqu'un qui comprend les fondamentaux de la nutrition et du plaisir. J'irai même plus loin, mon Thierry. 50% de frites, 50% de maillots, 50% d'huile. Chez Coach Soso, on mange à 150% ou on ne mange pas. Là, on parle plus de repas. On parle d'infrastructures caloriques. Et Coach Soso aime ça. Par contre, attention, la récupération est essentielle. Après chaque repas, minimum 5 jours sans activité physique. Pour les gens qui sont pas matheux et qui veulent quand même avoir le bon dosage pour les frites et la maillot, c'est très simple. Le juste équilibre, c'est quand les frites ne sont plus identifiables sous la couche de mayonnaise. Mais vraiment, je te tire mon chapeau, mon Thierry. T'as compris ce que toute une génération de nutritionnistes refuse d'admettre, la mayonnaise est un groupe alimentaire à part entière. Et si quelqu'un commence à te prendre la tête à parler de légumes, rappelle-lui que techniquement, la pomme de terre est une plante. Fin du débat. Et fais-toi plaisir niveau quantité. Chez Coach Soso, on a un principe fondamental. Quand il n'y en a plus, c'est qu'il n'y en avait pas assez au départ.
0: Vous le savez, je suis marseillais et quand j'entends frites et maillots, j'ai l'impression qu'on ne parle absolument pas des attaquants de l'OM cette saison.
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4: Une chanson qu'on adore sur RFM, Thierry Moïse avec les poèmes de Michel. Et on se retrouve juste après avec Jean-Pierre Foucault dans le meilleur des réveils sur RFM.

0: Quand j'étais plus jeune, il y avait Madame Soleil. Mais aujourd'hui, notre soleil, c'est Caroline. Oh. Voilà, le compliment c'est fait, je suis débarrassé. À vous. Ouais,
1: j'ai senti que c'était un peu forcé. Bon, je prends quand même.
0: Pas du tout.
1: Allez, l'horoscope de ce lundi 21 septembre, si vous êtes bélier, un retard pourrait tester votre patience, garder votre calme. Les taureaux, avant de sortir la carte, faites vos comptes, votre raison vous remerciera. Si vous êtes gémeaux, côté cœur, la douceur pourrait vous toucher plus que prévu. Nos amis cancer, une proposition pourrait ouvrir une nouvelle perspective, ne la refusez pas trop vite. Si vous êtes lion, une activité inhabituelle pourrait vous redonner un sacré coup de fouet. Un projet demande de la méthode pour les vierges aujourd'hui, avancez doucement pour aller loin. Si vous êtes balance, votre humour pourrait transformer les petits tracas en moments amusants. Les scorpions, une affaire administrative pourrait enfin se terminer. Quel soulagement si vous êtes sagittaire comme Jean-Pierre Foucault. Mmh. Vous aurez envie de prendre les commandes, tiens, comme par hasard. Cette assurance pourrait vous ouvrir des portes, tiens, comme par hasard. Les capricornes, votre créativité déborde, notez vos idées, l'une pourrait valoir de l'or. Si vous êtes Verseau, une jolie surprise familiale pourrait rapprocher tout le monde aujourd'hui. Et enfin, nos amis poissons, qui sont toujours sympas, toujours de bonne humeur les poissons, comme ils sont.
0: Merci.
1: Une sortie entre amis vous fera oublier une journée chargée et les rires feront le reste.
0: Merci beaucoup. Les infos donc dans l'ordre et puis Cranberries avec Just My Imagination sur RFM.
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0: Les infos avec Christophe Grébert. Rebonjour.
6: Rebonjour Jean-Pierre, bonjour tout le monde. Du brouillard ou de la grisaille ce matin sur la moitié nord, mais rapidement le ciel va se dégager. Ce sera du soleil avec des températures estivales dans le sud. Je reviens sur la météo du jour dans un instant. Le prix des carburants continue de flamber. Le gazole est à 2,41€ le litre en moyenne. C'est un nouveau record. 2,18€ pour le SP95 au-dessus de son pic de 2022 et 2,28€ pour le SP98. Face à la colère que suscite cette augmentation des prix à la pompe, le gouvernement va se réunir cet après-midi afin de décider de nouvelles aides. Pour l'instant, pas question de supprimer des taxes. Une autre réunion a lieu ce matin à Matignon, consacrée cette fois au problème d'approvisionnement en pétrole et en gaz. Des approvisionnements perturbés par la guerre entre les États-Unis et l'Iran. Des violences urbaines à Saint-Pierre-des-Corps, près de Tours, cette nuit, dans la nuit de samedi à dimanche, au week-end. Donc, 10 membres des forces de l'ordre ont été blessés après des affrontements impliquant des dizaines de jeunes. Une vingtaine de voitures ont été brûlées. Lors d'une intervention de la police pour mettre fin à des rodéos à moto, un jeune de 18 ans a été grièvement blessé, percuté par un véhicule de police. Tout est parti de là. Après deux jours à Saint-Pierre-et-Miquelon et une rencontre hier avec le Premier ministre canadien, Emmanuel Macron s'envole pour New York où s'ouvre aujourd'hui l'Assemblée générale des Nations Unies. Le président y prononcera un discours demain et il doit s'entretenir ce soir avec Donald Trump. Les élections législatives en Russie, pas de surprise, hein. Le parti de Vladimir Poutine a remporté une large majorité à la Douma avec 57,5% des voix. Il faut dire que l'opposition avait été écartée du scrutin. Seules des formations soutenant la poursuite du conflit contre l'Ukraine étaient autorisées à concourir. Un scrutin marqué par des piratages informatiques et des attaques de drones ukrainiens à Moscou. Une importante raffinerie a été touchée. Les sports et le football en Ligue 1. Le PSG a battu l'OM 2-1. C'est le quatrième revers de suite en championnat pour Marseille. Auxerre a gagné 2-1 contre Brest. Victoire surprise de Nice sur le même score face à Lille 2-1. Le championnat prend une pause inhabituelle, une trêve internationale de 3 semaines et reprendra le 9 octobre pour la 6e journée. En rugby, clôture de la 3e journée de top 14 hier, Bordeaux-Bègles a battu le Stade français 40-10. Et puis en volet, les Bleus ont dominé le Portugal en 8e de finale de l'Euro. Victoire en 3 manches pour les tricolores. En quart, la France retrouvera la Roumanie pour 7 euros de volleyball.
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6: Il va faire beau aujourd'hui avec du soleil sur quasiment tout le pays. Ce matin, il y a de la grisaille sur l'ouest et le nord, particulièrement sur la Charente, le Poitou et la Bretagne. Attention donc sur la route, la visibilité peut être réduite. Rapidement, le ciel va se dégager. L'ambiance sera estivale avec de la chaleur dans le sud. Cet après-midi, il fera 22 à Strasbourg, 23 maxi à Paris, 25 à Tours, 27 à Nantes, 28 à Marseille, 31 à Bordeaux. Mistral et Tramontane souffle autour de la Méditerranée. Prudence donc au risque d'incendie.
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0: Bienvenue sur RFM. Je suis Jean-Pierre Foucault, animateur. Aujourd'hui, je me reconvertis dans l'aide à domicile à la personne, puisque je prends la place de Philippe Lelouch sur RFM. Je vous rappelle que le meilleur de la veille, c'est de 6h jusqu'à
8: 10h.
0: Bien. Si vous le permettez, soyons sérieux. Je voudrais dire un mot sur RFM. Je ne dis pas que la direction a un humour grinçant, mais franchement, me demander d'animer le meilleur des réveils le lendemain des journées du patrimoine, si c'est un hommage, il est maladroit. Je voulais vous le dire.
1: Oups, j'avoue. Je ne pense pas que ce soit lié. Vraiment. Encore alors, que ça peut être très
0: bien. Ça va. Alors, dans 3 minutes, qu'est-ce qui va se passer quand
1: dans 3 minutes, je vous dirai si les graines de chia en glaçons, c'est meilleur pour la santé que de les prendre en naturel. Non, mais on va loin hein, sur RFM. On se pose vraiment des questions essentielles.
0: Essentielles, vous avez raison.
1: On se pose tous les jours. 7h20, le jeu de ouf arrive. 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Ça fait rêver. Déjà, on imagine la neige, le ski, les grosses chaussettes.
0: Le rhum.
1: Le rhum.
0: Les crêpes.
1: Et tout ce qui s'ensuit. Voilà, c'est le cadeau qu'on vous fait cette semaine sur RFM dans le jeu de ouf qui arrive à 7h20, à 8h20.
0: D'accord, 36, 39, le 7, 39,
1: oui,
0: 16. 7, n'oubliez
1: 39,
0: pas le numéro
1: 16,
0: de téléphone.
1: Exactement.
0: 7, 39, c'est très important.
1: Hein. Ben oui, vous vous inscrivez, vous envoyez MDR au 7, 39, 16. Vous avez raison, Jean-Pierre, MDR au 7, 39, 16.
0: Avant de partir pour le ski, on part en Irlande avec les Cranberries et Just My Imagination sur RFM.

0: 8h08 à l'écoute d'RFM, le ça marche ou pas d'abord, ensuite Vanessa Paradis et Joe le taxi.
1: Exceptionnellement, Jean-Pierre Foucault vous accompagne dans le meilleur des réveils sur RFM jusqu'à... Attends, laisse tomber le brushing, Caro. C'est pas l'élection de Miss France. C'est le meilleur des réveils.
2: Imaginez la pression que j'ai. Vous qui avez vu toutes les plus belles femmes
0: du monde. C'est dingue. Il a raison, Philippe. C'est pas l'élection de Miss France. Encore que vous pourriez concourir, je peux vous pistonner si vous voulez.
2: Eh mais go.
0: Allez, go.
2: Je vous prends au mot.
0: Non.
2: J'y ai cru un quart de seconde. Je dis, écoute.
0: Dans le ça marche ou pas, Caro vous dit si tout ce que vous voyez passer sur les réseaux, dans les journaux, comme trucs, vous savez, petits trucs et des astuces, c'est fiable, ou si c'est du baratin. De quoi parles-tu aujourd'hui, Caro?
2: Alors, je vais vous parler des graines de chia, et j'ai appris hors antenne que votre femme discrètement vous met des petites graines de chia comme ça, oui. Dans le yaourt, dans les smoothies et tout ça, et vous savez toujours pas pourquoi.
0: Non.
2: Qu'elle le fait à votre insu.
0: Pour la couleur, non, je sais pas.
2: C'est très bon pour la santé, les graines de chia, et notamment pour le système digestif, on va dire. Mais alors, ce qu'on a vu passer dernièrement sur les réseaux sociaux, c'est qu'il faudrait la mélanger à d'autres substances, comme par exemple des glaçons et de l'eau de coco. Et ce serait une idée très simple et très rafraîchissante pour booster les effets de la graine de chia. Alors, c'est vrai que l'eau de coco, elle comprend naturellement du potassium. Les graines de chia, elles comportent des fibres et des oméga-3 d'origine végétale, ce qui est très, très bon pour la santé et qui peut remplacer certains fruits ou certains légumes. Et en les congelant ensemble, vous allez obtenir des glaçons à ajouter dans vos boissons. Et quand ça va fondre, ça va libérer les ingrédients qu'ils contiennent. Mais ça ne va pas créer de nutriments supplémentaires. Donc en fait, c'est un truc qui ne sert à rien. Voilà, donc
0: Je ne suis pas certain d'avoir tout compris, mais c'est bien.
2: En fait, en gros, pour résumer, les graines de chia, c'est super.
0: Oui.
2: Comme fait votre femme dans le yaourt.
0: D'accord.
2: Voilà, mais pas la peine de les congeler ou de les mélanger à autre chose. Ça ne sert à rien. La graine de chia, en fait, si vous voulez, se suffit à elle-même.
0: D'accord.
2: C'est
0: comme vous. Merci. Comme on mange de plus en plus de graines, est-ce qu'on risque pas de devenir des canaries?
2: Enfin,
0: c'est pour ça que je ne suis pas bien en jaune, pour pas qu'on me confonde. FM. Un titre culte, c'est Joe, le taxi.
2: Qui va pas partout.
0: Bien sûr.
2: Bien sûr.
0: Vanessa, paradis.

0: presque 8h15 sur RFM. Alors, le jeu de ouf, c'est tout de suite. On m'a dit que c'était le rendez-vous des mélomanes, mais comme on l'a dit en riant, j'ai un doute. 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
0: C'est bien noté. Peut-être que moi aussi, un jour, je serai Bee Gees. Christophe Willem avec Double Jeu sur RFM.
1: Faut se dépêcher, Jean-Pierre, quand même.
0: Okay, dites donc, ça va pas, non?
2: Ça va pas. 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

0: voilà. Ça s'arrête comme ça a commencé, ça qui est sympa. Il est 8h21 sur RFM, le jeu de ouf. Et les Four Non Blondes avec WhatsApp dans un instant.
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0: Ouais, parce que vous allez gagner. Alors, le jeu de ouf, c'est évidemment tous les jours à 8h20, donc ça tombe bien, il est 8h20. Et il vous faut reconnaître deux titres ou deux interprètes avec des interprétations hasardeuses. Mmh. Hasardeuses, comme les compétences de l'équipe qui m'entoure ce matin. Alors, Caro, pardon, excuse-moi, oui. Je retire ce que j'ai dit. Que pour semaine. Toi, les autres, non.
2: J'adore. 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Et pour jouer avec nous, vous envoyez MDR au 7 39 16. On a Julie, voilà, qui réceptionne les coups de fil et les appels de nos auditrices et de nos auditeurs. Oui. Avec qui on joue ce matin?
3: Eh bien, on joue avec Aurélie, qui habite dans le Gard à Saint-Hippolyte-du-Fort. Bonjour Aurélie.
0: Bonjour Aurélie, merci
4: bonjour.
0: Julie. Bonjour, comment allez-vous?
4: Bonjour Jean-Pierre, bonjour Caroline, bonjour à toute l'équipe.
5: Salut.
0: En forme Aurélie?
4: Eh bien écoutez, super.
0: Bon, qu'est-ce que vous faites de beau à Saint-Hippolyte du Fort? Qu'est-ce que vous faites de beau?
4: Je travaille.
0: C'est bien.
2: on a senti qu'il y allait avoir rien.
4: Voilà.
0: Vous travaillez dans quel domaine?
4: Je suis gestionnaire de paye dans un cabinet comptable.
0: Ouh là là là, là sérieux. Bientôt les payes arrivent, là on est le combien? On est le 21, les payes arrivent.
4: Là ça va commencer.
0: Alors attention, aujourd'hui deux extraits à la flûte, donc bon courage, écoute.
4: Merci beaucoup.

0: C'est Caro qui joue, hein. Ouais. Super bien.
1: Tous les week-ends, j'ai fait ça. Je n'en peux plus.
0: Alors, Aurélie, tu as trouvé, non?
2: Alors, moi, je dirais Nuit de folie et Dancing Queen.
0: Ah, bravo. Bravo. Bonnes vacances au ski.
2: Bah, super. Génial. Merci beaucoup.
0: Excellente journée, à bientôt Aurélie.
2: Merci beaucoup, vous également.
0: Et merci d'être fidèle à RFM. Alors on continue, elles sont avec nous, c'est une bonne nouvelle. Les Four Non Blondes avec WhatsApp sur RFM, évidemment.

0: Et voilà.
1: 8h26, 27 même. Le Flash Info dans une seconde. Puis Caroline nous racontera cette histoire totalement improbable d'une jeune fille disparue que les secours ont mis un temps fou à retrouver pour une seule raison. Débile. Je crois que c'est le terme, hein, débile. On aura aussi Renan Nus avec les voisines sur RFM. Restez avec nous. Parce qu'on se marre bien, je dois le dire, c'est vrai.
2: Ah, ça me fait plaisir.
1: Ah ben voilà.
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1: Et tout de suite, à nouveau, des infos avec Christophe Grébert. Christophe.
16: Bonjour Jean-Pierre, bonjour tout le monde. Les températures vont être estivales dans le sud, jusqu'à 34 degrés cet après-midi sur l'Occitanie. Je reviens sur la météo du jour dans un instant. Mistral et Tramontane soufflent fort encore avec des rafales de 70 km/h, ce qui entraîne des risques d'incendie autour de la Méditerranée. 3 départements sont placés en vigilance rouge sur la carte de la météo des forêts. Les Pyrénées-Orientales, l'Aude et le Gard. 5 autres départements sont en orange. L'Hérault, les Bouches-du-Rhône, le Vaucluse, l'Ardèche et la Drôme. 20% des stations-service dans la région Grand Est en rupture d'au moins un carburant selon une carte publiée sur le site du Parisien. C'est le cas de 12% des stations dans les Hauts-de-France et 13% en Ile-de-France. Le gouvernement va se réunir cet après-midi afin de décider de nouvelles aides face à la flambée du prix de l'essence. Des dizaines de milliers de personnes dans la rue hier à Paris, mais aussi à Marseille, Lyon, Toulouse, d'autres villes pour protester contre la proposition de loi sur la présomption de légitime défense des forces de l'ordre. Un permis de tuer dénoncé les opposants à ce texte voté par les députés en juillet et qui doit maintenant être examiné par les sénateurs. Une voiture percutée par un train régional hier sur un passage à niveau à Belbereau, près de Toulouse. L'automobiliste aurait forcé la barrière alors qu'elle était fermée. Sa voiture a été projetée à une centaine de mètres. La conductrice est grièvement blessée. Le trafic SNCF est interrompu aujourd'hui entre Toulouse et Carcassonne. Les États-Unis payent des pays pour accueillir des expulsés. Révélation d'une enquête journalistique mondiale depuis le retour de Donald Trump à la Maison-Blanche début 2025. Washington a signé des accords secrets avec 35 pays. Plus de 25 000 étrangers y ont été expulsés. Ces pays ont été payés. Pour cela, les USA ont versé plus de 400 millions d'euros au total. Les sports et le foot en clôture de la cinquième journée de la Ligue 1. Il y avait trois matchs hier. Le PSG a battu l'OM 2-1. C'est le quatrième revers de suite en championnat pour Marseille, qui se retrouve en position de relégable. Auxerre a gagné 2-1 contre Brest. Et puis victoire surprise de Nice face au leader Lille 2-1. Lille qui perd du coup la première place du classement au profit de Monaco. Et puis en cyclisme, le jeune Lyonnais Paul Sexas obtient une médaille de bronze lors du contre-la-montre des championnats du monde hier à Montréal. Le Français de 19 ans décroche sa première médaille mondiale chez les grands. Il a déjà été champion du monde en junior, en chrono en 2024. C'est de bon augure pour lui avant la course en ligne qui aura lieu dimanche prochain donc pour ces mondiaux de cyclisme à Montréal.
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16: De la grisaille ce matin sur l'ouest et le nord du pays. Attention donc si vous prenez la route. Mais cela va se dégager rapidement et la journée s'annonce très ensoleillée. Seuls quelques nuages persisteront sur la Bretagne et vers les Flandres. Du vent dans la vallée du Rhône et autour de la Méditerranée, Mistral et Tramontane vont souffler jusqu'à 60-70 km/h. Les températures ce matin de 7 à 23 degrés du nord au sud. Et cet après-midi, il fera 22 degrés maxi à Metz, 24 à Rouen, 27 à La Rochelle, Lyon et Nice et jusqu'à 34 à Montpellier.
1: 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Avant que Caro ne relate l'histoire de cette jeune Mexicaine très dure à retrouver, vous allez le voir, pour une raison tout à fait inimaginable, en tout cas pour moi. Mais d'abord, c'est Ronan Luce avec Les Voisines. 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

0: Eh ben voilà. 8h37 sur RFM, les héros d'abord et ensuite les Womack and Womack avec Teardrops.
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0: Si vous aimez les histoires improbables, je vous conseille d'écouter Caro parce que celle-là, vous allez pouvoir la raconter autour de vous. Alors,
4: c'est l'histoire incroyable de Grecia Guadalupe Orantes Mendoza.
0: Pardon.
4: Grecia Guadalupe Orantes Mendoza.
0: Mendoza.
4: Qui est mexicaine, donc, hein, comme oui. Chacun aura reconnu. Elle a 30 ans et elle a disparu dans l'état de Chiapas, qui est au Mexique. Et durant les recherches, en fait, sa famille a fait ce que toutes les familles auraient fait. C'est-à-dire que la famille et les autorités ont diffusé une photo de Grecia, une photo tirée des réseaux sociaux pour pouvoir la retrouver. Mais le problème, c'est que l'image comportait tellement de filtres qui modifiaient considérablement les traits de la personne que ça la faisait apparaître complètement différente de son apparence réelle. Donc la jeune femme a été localisée saine et sauve 3 jours plus tard. D'accord ? Ça a quand même pris un certain temps parce qu'ils ne reconnaissaient pas en fait les deux personnes. Et une fois qu'elle a été retrouvée, des photos sans filtre ont commencé à circuler et révéler l'énorme différence, énorme écart entre l'image utilisée pour les recherches et sa véritable apparence. Ouais. Voilà. Je me sens un peu visée par cette histoire.
0: Regardez, parce que j'ai votre photo sur les réseaux. Regardez-moi un peu.
4: Oui, rien à voir.
0: Bonjour madame, vous êtes...
4: Oui, bonsoir. Je suis la sœur de Caroline Corvida. Un hymne qui va rester en tête toute la journée, les Womack and Womack avec Teardrops sur RFM dans le meilleur des réveils.

0: 6h44 sur LFM dans le journal des bonnes nouvelles qui arrive tout de suite. Caro a trouvé une histoire comme on les aime, une histoire qui part d'une erreur de destinataire et qui se conclut plus que bien, une histoire qui fait croire encore à la bonté humaine.
1: C'est peu de le dire.
0: Oui, c'est peu de le dire.
1: Oui, avant ça, on va écouter Gérald de Palmas.
0: Ouais.
1: Regarde-moi bien en face, Jean-Pierre.
0: D'accord.
2: J'ai peur. Prends la confiance.
1: On est ensemble jusqu'à 10h avec Monsieur Jean-Pierre Foucault sur RFM dans le meilleur des réveils. À tout de suite.
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0: Regarde-moi bien en face. Dans 7 minutes, il sera 9h. RFM, le journal des bonnes nouvelles, et ensuite Billy Joel avec Uptown Girl.
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0: C'est pas l'élection de Miss France. Encore que vous pourriez concourir, je peux vous pistonner si vous voulez.
2: Eh mais go.
0: Non.
2: Ah,
0: il est pas sympa.
2: Je
0: préférais Philippe, l'autre. Il est mieux que le remplaçant.
2: Derrière la nuque, je l'ai pas vu.
0: Écoutez bien l'histoire que Caroline va vous raconter, parce que c'est le genre d'info qui nous laisse de l'espoir, comme quoi il y a encore des gens bien en ce bas monde.
2: Exactement, ça se passe aux États-Unis. C'est une jeune femme qui s'appelle Sydney. Elle essaye une robe et elle veut aller voir la vie d'une amie. Donc elle lui envoie sur un réseau social une photo d'elle en train d'essayer la robe dans le magasin. Mais en fait, Sydney se trompe de compte et elle l'envoie en fait malencontreusement, entre guillemets, à un père de famille. Donc lui, il lui répond: écoute, je n'étais pas le destinataire, mais la robe te va hyper bien, tu devrais la prendre. Ma femme n'est pas là, je suis père de 6 enfants, et si tu veux, je vais leur demander leur avis. Et donc en fait, Sydney, elle est très amusée par la réponse et par l'erreur du destinataire, et elle répond OK à ce fameux papa. Donc le père envoie une photo où tous les enfants ont le pouce en l'air en disant: ouais, elle te va hyper bien cette robe, Sydney, etc. Sydney répond: vous m'avez dit que vous aviez 6 enfants, mais je n'en vois que 5 sur la photo. Et c'est là que, attention, sortez les mouchoirs. Le papa répond: oui, j'ai 6 enfants, mais malheureusement mon 6e enfant est à l'hôpital parce qu'il est atteint d'un cancer, d'une leucémie. Et donc sur cette réponse, tout est parti sur les réseaux sociaux. Les internautes ont commencé à s'en mêler. Des milliers d'euros, des milliers de messages d'encouragement ont été envoyés à ce papa donc de ses 6 enfants. Et aujourd'hui, le petit garçon va mieux. Il est rentré chez lui. Là, c'est vraiment le moment où on a quand même envie de pleurer, non ?
0: L'histoire, c'est vraiment une bande de menteurs. Parce que vous m'aviez dit que c'était une émission de rigolade, et là j'ai la larme à l'œil, franchement, ouais. Franchement. Caroline, la semaine dernière, tu n'as pas cessé de parler de prout. Est-ce que tu aurais pu garder une info légère pour moi, éventuellement?
2: Je vais le penser. Avant 10h, je vous fais ça.
0: Merci, c'est très très gentil.

0: 8h58 sur RFM, le Flash Info dans un instant. Et puis, le jeu de l'essence que je connais depuis ce matin. Encore que, c'est peut-être pas vrai, je vous raconterai une histoire. Mais vu l'état du bonhomme, je ne vous cache pas que je m'attends au pire.
1: Ça, c'est sûr. Juste après, il y aura les infos sur RFM. Et puis, un duo de mégastars Lady Gaga, Beyoncé, Jean-Pierre, ça vous parle?
0: Avec téléphone.
1: Non, mais. Quel panache.
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1: 9h pile sur RFM.
0: Les actualités présentées à nous par Christophe Grébert. Rebonjour.
6: Rebonjour Jean-Pierre, bonjour tout le monde. L'automne c'est après-demain, mais l'été résiste. Il fera beau et chaud cette semaine, jusqu'à 34 degrés cet après-midi en Occitanie. Je reviens sur la météo dans un instant. Le prix des carburants continue de flamber. Le gazole est à 2,41 € en moyenne. C'est un nouveau record, 2,18 € pour le SP95 au-dessus de son pic de 2022. Face à la colère que suscite cette augmentation des prix à la pompe, le gouvernement va se réunir cet après-midi afin de décider de nouvelles aides. Fin de la visite d'Emmanuel Macron à Saint-Pierre-et-Miquelon. Le président y a reçu hier le Premier ministre canadien venu en voisin. Face à Donald Trump, les deux dirigeants ont plaidé pour un rapprochement profond entre leurs deux pays en matière de sécurité et d'énergie. Le Canada est un gros producteur de pétrole et de gaz. À New York, Emmanuel Macron va se rendre maintenant à l'Assemblée générale des Nations Unies. Il s'entretiendra ce soir avec Donald Trump. En Allemagne, deux nouvelles défaites pour le chancelier Friedrich Merz et son parti, la CDU. Il y avait des élections hier dans deux Länder, la ville de Berlin et la région de Mecklembourg-Poméranie-Occidentale, située en Allemagne, en ex-Allemagne de l'Est. Dans cette dernière, le CDU ne parvient même pas à se faire élire à l'Assemblée régionale, n'atteignant pas la barre des 5%. Une première depuis 1945. L'AfD, le parti d'extrême droite, arrive en tête. Mais c'est une alliance de gauche qui semble en meilleure position pour former l'exécutif. Et puis à Berlin, c'est la gauche radicale qui arrive en tête et devrait prendre la mairie à la CDU. Malgré ces deux nouvelles défaites électorales, Friedrich Merz promet de maintenir le cap de ses réformes. Le foot et le PSG, l'OM 2-1 hier soir. Auxerre a gagné 2-1 contre Brest. Victoire surprise de Nice face à Lille 2-1. Lille perd la première place du classement de Ligue 1 au profit de Monaco. Lyon est deuxième et le Paris FC est troisième. Le championnat prend une pause inhabituelle, une trêve internationale de 3 semaines et reprendra le 9 octobre. Le rugby, clôture de la 3e journée de top 14 hier. Bordeaux-Bègles l'a battu le Stade français 40-10. Les Girondins sont 3e au classement derrière Lyon et Toulouse. En volley, les Bleus ont dominé le Portugal hier en 8e de finale de l'Euro. Victoire en 3 manches pour les tricolores. En quart, la France retrouvera la Roumanie. Et puis en cyclisme, le jeune Lyonnais Paul Sexas obtient une médaille de bronze lors du contre-la-montre des championnats du monde. C'était hier à Montréal.
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6: Eh bien, du beau temps aujourd'hui avec du soleil sur quasiment tout le pays. Ce matin, il y avait encore de la grisaille sur l'ouest et le nord, particulièrement sur la Charente, le Poitou, la Bretagne, mais cela va rapidement se dégager. L'ambiance sera estivale avec de la chaleur dans le sud. Cet après-midi, il fera 22 degrés à Strasbourg, 23 à Paris, 25 à Tours, 27 à Nantes, 28 à Marseille, 31 degrés à Bordeaux. Mistral et Tramontane soufflent autour de la Méditerranée. Attention, prudence au risque d'incendie.

0: Et merci d'être avec nous sur RFM dans le meilleur des réveils. Je suis Jean-Pierre Foucault, je remplace Philippe Lelouch qui est en train de dormir. Finalement,
1: et puis on sait.
0: Comme tous les jours quand il est là. Hein. je vous précise que le meilleur des réveils, c'est tous les jours, donc de 6h à 10h. Je ne voudrais pas passer pour un oiseau de mauvaise augure, mais si vous vous sentez un petit peu déprimé ce lundi matin, c'est normal aujourd'hui. C'est pas vendredi, demain c'est pas vendredi, après-demain non plus.
2: Oh là là.
1: Merci,
0: voilà,
1: Jean-Pierre.
0: Allez, réfléchissez et bonne journée.
1: Dans 3 minutes, le jeu de Husson, oui. On sait que vous l'adorez. Il arrive avec des jeux de mots bien pourris comme on les aime en ce moment.
0: Ah, ben ça, oui. Merci beaucoup.
1: Oui, bah écoute, c'est ta marque de fabrique, hein, c'est pas moi qui l'ai dit. Et puis ensuite, je vous dirai qui avait le projet, mais extrêmement sérieux, de kidnapper Michael Jackson parce qu'il voulait que le roi de la pop fasse un concert privé pour lui. Je suis à ça de kidnapper Jean-Pierre Foucault.
0: Ah, bah, pour un concert d'estratique faire.
3: Pour un concert privé.
0: Bon courage. Deux stars maintenant, presque aussi connues que moi, surtout aux États-Unis, Lady Gaga et Beyoncé avec Téléphone sur RFM.

0: 9h08 sur RFM, le jeu de Husson. Et ensuite, Depeche Mode avec Personal Jesus.
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0: Ben voilà, c'est ce que je viens de dire. C'est maintenant notre rendez-vous quotidien avec le jeu de Husson. Bonjour Monsieur Husson.
3: Bonjour Monsieur.
0: On se connaît.
3: Oh oui, depuis longtemps.
0: Depuis très longtemps.
3: Bah oui, c'était un tel plaisir ce souvenir où vous m'avez viré.
4: C'est vrai.
5: Attends. Ça sort enfin. Ouais,
3: non. J'étais sur une autre radio, c'était mon premier boulot. J'ai rencontré Jean-Pierre qui était mais vraiment adorable, comme aujourd'hui. Puis il m'a dit allez, salut.
5: Ça dégage.
4: Je vois aucun problème à ça. D'ailleurs, je suis étonné qu'ici ça ne soit pas passé encore.
3: Ça n'a pas tardé.
0: Quelle est la règle aujourd'hui?
5: On a Vincent Richard juste qui est arrivé, hein, qui prend les rênes après.
6: Bonjour Jean-Pierre, bonjour tout le monde.
0: Bonjour.
6: Ça fait plaisir d'avoir un professionnel à la radio.
0: Merci beaucoup.
3: Je vous en prie. On répétera ça à Philippe, évidemment.
6: Bien sûr.
3: Alors, le jeu est très simple, Jean-Pierre.
0: Bon.
3: Je vous fais deviner un département, je rajoute quelque chose et ça fait un jeu de mots nul.
5: D'accord.
3: Ou pourri.
0: D'accord.
5: Au choix.
0: Donc vous n'avez pas changé depuis que je vous ai viré.
6: Ah ben c'est ça.
5: C'est même empiré.
4: Comme quoi vous aviez raison.
3: Comme tous les jours, on commence par un exemple facile pour Caro.
0: Ah oui, pour Caro.
3: Oula. Sa préfecture est Troyes, mais c'est aussi une marque de soutien-gorge.
6: Obad.
0: Oui, bah oui, Obad. Bien sûr, Obad.
6: Obad.
3: Bah, très bien. Oui, j'avais compris parce que c'est moi qui l'ai écrit, Jean-Pierre. Alors, sa préfecture est Nice et c'est aussi un célèbre couple qui a produit les émissions de variété les plus cultes.
0: Alpes-Maritimes et Gilbert Carpentier.
3: Bravo, Jean-Pierre. Bien vu.
6: Il triche bien.
3: Sa préfecture est Aurillac, mais c'est aussi la chanteuse de Pandipanda.
6: Quant à Goya,
0: bien sûr. Pandipanda.
5: Petit ou son de. Attends, mais il faut avoir quand même. Faut avoir la ref sur les départements, c'est hyper dur.
3: Ah bah oui.
6: Ah pardon.
0: Excusez-moi, madame, vous êtes en vacances.
5: Vous croyez où?
3: Allez, on continue. C'est la partie basse de la Bretagne, mais c'est aussi un groupe de rap avec Stomy Bugsy.
6: Je l'ai. Caro, vas-y, je te laisse, mais je l'ai. Jean-Pierre?
0: Oui, Finistère amer.
6: Bien sûr, bah, Jean-Pierre, évidemment.
3: C'est un département qui fait partie de la Bourgogne-Franche-Comté, mais c'est aussi un slogan pour des comprimés multivitamines qui passaient en boucle.
5: Ah, Juramine! Juramine,
4: oui.
0: Bravo.
6: Caroline,
0: bravo,
6: à peu près.
0: Caro vient d'arriver. Bonjour, bienvenue.
3: C'est tout en haut du nord de la France, mais c'est aussi là qu'on juge les gens.
6: Pas-de-Calais de justice.
0: Il est trop fort.
3: Le dernier, c'est pour un. Bon, on va parler d'un ancien joueur de Marseille, donc c'est pour Jean-Pierre.
0: Ouais,
3: c'est le département du Puy du Fou, mais c'est aussi la pub avec Franck Leboeuf.
0: Vendez votre voiture.fr.
3: Ouais.
0: Ah oui.
5: Très bien joué.
0: On
5: n'en
0: peut plus.
5: Très bien joué.
0: Merci, félicitations.
3: Merci beaucoup.
0: Je vous engage.

0: pratiquement 9h15 sur RFM, l'info, people du jour, et puis Estelle avec te rencontrer encore.
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0: Pour ce lundi, Caro a trouvé une info folle. Ah, info folle, ça pourrait être le titre de votre biographie, mademoiselle.
2: C'est vrai, c'est pas faux.
0: Bref, à toi, Caro.
2: Alors. Une histoire incroyable, tout le monde a déjà entendu parler de Pablo Escobar, c'est vraiment un nom qui, dans l'imaginaire des gens, vraiment, on se dit, le mec est complètement taré. Une info qui vient de sortir et pourtant qui n'est pas récente, c'est son fils qui raconte l'histoire. En fait, son fils était fan de Michael Jackson, à l'époque où Michael Jackson était une énorme star, et il dit à son père, écoute, ce serait bien que tu arrêtes d'inviter un peu les chanteurs locaux, essaye d'inviter une star internationale, et donc il lui propose d'inviter Michael Jackson. Ça devait coûter à peu près 50 millions de dollars à l'époque de faire venir Michael Jackson pour un petit concert privé. Pour lui, autant dire que c'est vraiment, effectivement, c'est rien. Sauf que Pablo Escobar, puisque c'est quand même un petit filou, il se dit, mais comment je pourrais faire? Et donc en fait, il a eu l'idée de kidnapper Michael Jackson, demander une rançon de 60 millions d'euros pour que l'affaire ne lui coûte rien, limite se faire 10 millions de dollars.
0: Comme ça, il était à l'équilibre.
2: Sur le dos du roi de la pop, et c'est ce que vient de raconter son fils dans un livre qui s'appelle Ce que mon père ne m'avait jamais dit, et qui est une anecdote quand même assez.
0: Merci en tout cas, je vous félicite. Il était à 9h15, vous avez quelque chose d'intéressant à dire.

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1: Eh ben.
2: C'est joli, hein.
1: C'est très, moi je trouve.
2: Ouais, vous écoutiez avec beaucoup d'attention.
1: Exactement.
2: Comme si vous viviez la chanson un peu.
1: Mais je vous regardais en même temps, donc c'était.
2: Troublant. Bon.
1: 9h18 sur RFM. 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
1: 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Très bien. Et pendant que vous nous appelez, c'est Bon Jovi, It's My Life, suivi de Mark Morrison avec Return of the Mac sur RFM. Allez.
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0: 9h30 sur RFM, le top du jour et puis Jack et Carla avec la recette suivie de Tina Turner avec What's Love Got To Do With That.
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0: J'aime bien pour seulement deux jours. C'est en disant, n'ayez pas peur, c'est uniquement deux jours. Si vous aimez les animaux et les bonnes nouvelles, vous avez de bonnes raisons d'écouter Caroline. Et je vous l'assure, ça fait du bien, Caroline.
3: Est-ce que vous aimez les animaux? Est-ce que vous avez des chiens, des chats, des poissons?
0: Il
3: me montre l'écran de son téléphone.
0: Photo en téléphone.
3: Attendez. Et c'est un dog. C'est un chien.
4: C'est un iPhone.
3: Ah ouais, oh, il est trop mignon. Il est trop mignon, comment il s'appelle?
0: Plume. C'est une jeune fille.
3: Ah, trop mignonne. Et ben, je vais vous parler des animaux. Alors, animaux un petit peu plus sauvages, on va dire. Oui. On va partir loin, par exemple au Sénégal, il y a des bonnes nouvelles. La population de lions a doublé pour atteindre 40 individus. Ça, c'est grâce à la sécurisation par l'ONG Pantera.
0: Bonne nouvelle.
3: Plus loin encore, Afrique du Sud, il y a des pêcheurs et des défenseurs du climat qui ont verrouillé des zones d'exclusion de pêche pour stopper l'effondrement du manchot du Cap. Donc, on va avoir de plus en plus... Les manchots, c'est très, très chou.
0: C'est vrai. Comment ils marchent, pardon?
3: Ouais,
0: je vous rappelle qu'on est à la radio.
4: Oui, c'est bien. Merci, Jean-Pierre.
3: C'est à ce moment-là que j'ai tenté une imitation du manchot, mais inutile, étant donné que c'est de la radio. Gabon et Zimbabwe. Le lycaon.
0: Ouais. C'est le lycaon.
3: J'en ai peu vu.
4: Il faut sortir un peu, Caro.
3: Et c'est quoi exactement le lycaon, Jean-Pierre, qui a été réinvesti?
0: C'est le cousin du lycon qui est. Non, le lycaon, c'est. En fait, il vit en meute. Et ces meutes-là, franchement, ça m'intéresse beaucoup, ont été réintroduites au Zimbabwe et au Gabon, où l'espèce n'avait été plus observée depuis plus de 20 ans. Voilà. 25 ans, moi, je dirais, non?
3: C'est ça, il connaît tout.
0: Voilà.
3: Il est incroyable. Il a une culture, Jean-Pierre.
0: C'est pas compliqué.
3: Il a une culture.
4: Quel escroc,
3: et
4: oui.
3: Et puis
0: qui a dit quel escroc, je veux?
3: Bah, c'est Husson. Bah, allez, revirez Husson.
0: Revirez.
3: Dernière bonne nouvelle, des rhinocéros blancs. Vous savez que ça aussi, c'est des espèces qui sont en grand danger. Et ben, ils ont été réintroduits. Il y en a eu deux qui ont été réintroduits en Ouganda. Et le parc prévoit d'en rajouter 8 autres pour réactiver la vie de cette espèce qui est en danger. Voilà.
0: Ça, ce sont de très très bonnes nouvelles, Caro. Je vous félicite, je vous remercie, parce que vous leur mettez du baume à l'âme. Ce serait bien d'ailleurs qu'il y ait des patrouilles également pour sécuriser les croissants à RFM, parce qu'ils disparaissent à une vitesse vertigineuse, je trouve, personnellement.
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0: 16h20 sur RFM. Après nos héros, vous écouterez Mylène Farmer avec Sans Contrefaçon et Jennifer Lopez avec Waiting for Tonight.
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0: Et aujourd'hui, Caroline va nous parler de quelqu'un de brillant. Donc évidemment, vous n'allez pas nous parler d'une personne de l'équipe.
5: C'est sûr.
6: J'aurais pu, mais non. Non, c'est l'histoire de Johnny Kim. Vraiment, son histoire semble tout droit sortie d'un film. Il était engagé dans la marine américaine à 18 ans. Il est devenu Navy Seal, c'est-à-dire oui. Marin. Hein, Il a participé à Il a participé à plus de 100 missions de combat. Par la suite, il s'est dit c'est pas assez. Donc qu'est-ce qu'il a fait? Il est parti à Harvard où il a étudié.

0: Ah ben voilà, avant de nous quitter, parce qu'il va bien falloir se quitter.
1: Bah oui, Jennifer Lopez, elle dit Waiting for Tonight, mais moi c'est Waiting for Tomorrow Morning.
0: For Tomorrow Morning. On a un message d'Étienne de Toulouse, on écoute Étienne.
2: Bonjour, Jean-Pierre à Carry-le-Rouet à côté de Marseille. Pourriez-vous dire à la personne qui m'imite à la radio depuis 6 heures de cesser immédiatement, puisqu'elle m'imite très mal. Et je souhaiterais que ça cesse au plus vite. Je vous remercie et je vous souhaite une belle matinée. Et à toute l'équipe de RFM.
1: Bravo, bravo.
0: Merci Jean-Pierre. Mais écoutez, ça y est. J'étais ravi de passer de la matinée. Oui, monsieur Husson.
3: Pardon de vous couper, Jean-Pierre, avant
0: Je vais couper, moi, donc.
3: Je vais, avant que vous me viriez encore une fois.
0: Oui.
3: Vous savez que Caroline vous imite aussi.
0: Non, c'est pas vrai.
3: Ah,
0: c'est
3: oui,
0: Caroline. Allez-y, Caroline.
3: Elle voulait pas le faire, en plus.
4: Non.
1: C'est une sacrée matinée.
0: Et franchement, j'ai cru que c'était moi.
1: Merci, parce que je me suis entraînée tout le week-end.
0: Ça, non, formidable.
1: Et c'est vrai que j'ai attendu 10 heures quasiment pour que la peur s'efface un petit peu.
0: Eh bien, rien que pour ça, je reviendrai demain. Tant pis pour vous.
1: Allez, je me réentraîne encore.
5: T'aurais
1: demain,
5: même dû attendre après qu'on ait fini l'émission, peut-être.
0: Salut à toutes et à tous. Merci pour l'accueil que vous m'avez réservé.
6: C'est
0: monsieur Philippe, monsieur Vincent Richard, c'est à vous.
6: Ça, oui, c'est à moi, absolument.
0: Qu'est-ce que vous allez faire de beau derrière là,
6: ah bah, j'ai plein de belles choses. Moi, l'iPhone Duo,
0: oui,
6: déjà.
0: Ah bah oui.
6: Vous en avez parlé ce matin, Jean-Pierre.
0: Évidemment, deux
6: l'iPhone
0: fois.
6: L'iPhone Duo, l'iPhone pliable. Donc, moi, je vais vous lancer un petit signal, 10 minutes pour pouvoir évidemment vous inscrire.
0: Oui.
6: Et je suis quand même très impressionné d'être à vos côtés.
0: Et moi aussi. Hein,
6: oui, je sais. C'est ce que j'attendais de vous.
0: Je sais. Merci beaucoup. Je suis très, très ému.
6: On se retrouve demain, du coup.
0: Salut, à demain.
1: Salut.
0: Bisous.
6: Au revoir.
1: Bisous. Bonne journée.
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1: Bienvenue, j'espère que tout va bien ce matin. C'est Vincent Richard avec Bob Sinclair qui arrive et Steve Edwards et puis Jean-Jacques Goldman sur RFM.

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0: Salut les amis, très heureux d'être avec vous sur RFM, c'est Vincent Richard. J'espère que vous avez passé un bon week-end, qu'il était magnifique. Perso, je dois dire que le mien a été moyen. Oui, on va se dire les choses franchement, rien de grave. Un petit tour aux urgences quand même, c'est ça qu'on prend. Je me prends pour bricoleur et je suis nul en bricolage. Bah, ça donne une entorse. Voilà, c'est comme ça. J'en profite pour faire un gros bisou à tout le corps hospitalier. Vous êtes absolument incroyables. Sinon, on a l'iPhone Duo. Oui, le tout premier iPhone pliable de la marque à la pomme à vous offrir. Attention au signal. 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Vous notez donc ce medley RFM composé de The Fray avec How to Save a Life, de Jérémy Frérot avec Frérot, et puis les Spice Girls avec Wannabe. Voilà, vous les gardez bien, ces titres. 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La suite juste après ça sur RFM. Vous ne bougez pas, hein.
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RFM, la seule radio avec autant de musique variée. On va encore se régaler dans quelques instants. Les Spice Girls avec Wannabe. On va s'écouter Jérémy Frérot. Et puis tout de suite, petite douceur signée de Frey, How to Save a Life sur RFM.

Comme dirait l'autre, ça a la patate, ça. Les Jacksons avec Can You Feel It à l'instant sur RFM pour voir d'ailleurs le deuxième volet du biopic de Michael Jackson, du King of Pop. Évidemment, faudra attendre un petit peu. Oui, c'est en construction. C'est actuellement en tournage. On pourrait le voir d'ici fin 2027, début 2028 à suivre. Bruce Springsteen arrive dans quelques instants. Les Backstreet Boys, mais tout de suite, voici Gérald De Palmas. J'en rêve encore sur RFM.

0: La seule radio RFM avec autant de musique variée que le meilleur de la musique, bien sûr. Et en parlant de meilleur, tiens, le matin, on a le meilleur des réveils. Et je peux vous dire que ça porte bien son nom. Et alors, je sais pas si vous avez écouté ce matin. Vous êtes peut-être dit, je suis pas très réveillé, c'est bizarre. Philippe Lelouch a pas la même voix que d'habitude. On dirait même qu'il a la voix de Jean-Pierre Foucault. Bah non, vous étiez bien réveillés, les amis. Et oui, c'était bien Jean-Pierre Foucault. Il sera là d'ailleurs encore demain matin aux côtés de Caroline Iturbi dans l'absence de Philippe. On fait un gros bisou d'ailleurs. C'est le meilleur des réveils et c'est de 6h à 10h. Soyez là dès demain matin. Ça fait du bien en moral de les écouter. 6h, 10h, le meilleur des réveils. Ce qui fait aussi du bien en moral, c'est la musique. Et ça tombe bien, j'en ai plein, avec notamment les frères Hanson, Mbop, Claudio Capéo et puis Jamelia. Et c'est juste après ça sur RFM, à tout de suite.
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3: On y est, 11h, presque 1h. C'est Vincent Richard, j'espère que tout va bien de votre côté avec Hanson qui arrive, Claudio Capéo, mais tout de suite c'est Jamila. Et attention au signal pour l'iPhone Bio.

0: ambiance guêtre et juste corps. Et je peux vous dire que ça me va bien pour cette BO de Flashdance à l'instant sur RFM. 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Donc, ce mercredi, dans le meilleur des réveils, ne pas rater. Tout comme ce qui suit d'ailleurs, les All Saints avec Pio Shores, David Guetta, Telly Swins et Tone Zanaï. Et puis Céline Dion. C'est lent ça. Prière païenne. Après ça, sur RFM.
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0: Vianney, Doré d'Étain sur RFM.
1: 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Céline Dion arrive et David Guetta et All Sense. C'est Pure Shores et c'est tout de suite sur RFM.

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1: 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Bande de vénards, j'ai presque jaloux. iPhone par SMS au 73916 et la suite, c'est avec Kyo et Sita.

0: Je peux vous dire qu'ici, dans les coulisses de RFM, on était en train de faire le concours de la personne qui chantait le plus faux. Alors, premier, moi. Deuxième, Julie. Julie du Standard et des réseaux sociaux. Oui, elle ne chante pas forcément très bien. Elle lance d'ailleurs un appel à Christophe Maé qui aimerait, parce que Julie l'adore, et elle aimerait aller dans sa tournée. Christophe, si tu nous écoutes, fuis très vite. Je vous embrasse fort. On se retrouve demain à partir de 5h pour le meilleur du meilleur. C'était Vincent Richard. Bye bye.
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2: Merci d'avoir choisi RFM, il est midi. Les infos, Jérémy Desiderati. Bonjour Jérémy.
3: Bonjour Vincent, bonjour à tous. À la pompe, la facture flambe et la colère monte pour tenter de calmer la grogne des automobilistes. Plusieurs réunions sont organisées aujourd'hui à Matignon autour du Premier ministre Sébastien Lecornu. Les coups de pouce ciblés devraient être prolongés jusqu'à la fin de l'année. Et pour certains, il y a urgence face au litre de diesel affiché à 2,41 € en moyenne. Il faut aussi parfois s'armer de patience avant de faire le plein. Au moins un carburant manque dans 15% des stations-service. Situation que l'on doit notamment à la guerre au Moyen-Orient, un conflit sur la table des discussions à New York. Donald Trump et Emmanuel Macron doivent se retrouver ce soir en marge de l'Assemblée générale de l'ONU. Le président doit également échanger avec son homologue Volodymyr Zelensky au sujet de la guerre en Ukraine. Depuis Saint-Pierre-et-Miquelon, hier, le chef d'État a affiché sa bonne entente aux côtés du Premier ministre canadien Mark Carney. Retour dans l'Hexagone avec ce début de semaine galère sur le rail dans le sud-ouest. Aucun train n'est sorti des gares entre Toulouse et Carcassonne depuis ce matin. Hier, en fin d'après-midi, un TER a percuté une voiture sur un passage à niveau sur la commune de Belbereau. La conductrice a été hospitalisée en urgence absolue. Le trafic devrait reprendre dans les prochaines minutes. Et puis il faudra raccrocher les wagons très vite pour l'Olympique de Marseille. Malgré une belle résistance, les Marseillais se sont inclinés hier soir au Vélodrome face au Paris Saint-Germain 2-1. Un classico qui plonge l'OM dans la crise. Les Olympiens coulent à la 17e place, à 17e et avant-dernière place au classement de Ligue 1. C'est du jamais vu depuis 15 ans dans la cité phocéenne. La trêve internationale devrait faire beaucoup de bien aux hommes de Bruno Genesio.
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3: Du nord au sud, d'est en ouest, le soleil déroule sa plus belle partition aujourd'hui. Grand ciel bleu au programme de votre lundi après-midi et toutes les régions vont pouvoir en profiter. Toujours pas de pluie en vue et nous avons même droit à un nouveau pic de chaleur dans le sud du pays. Le thermomètre affichera 30 degrés à Bordeaux et à Marseille, jusqu'à 33 même entre Perpignan et Montpellier. Des valeurs plus fraîches au nord avec 20 degrés à Sedan, 22 à Paris, 24 du côté d'Auxerre. Et le soleil va régner une bonne partie de cette semaine. Le meilleur de la musique, ça continue sur RFM. Très bonne journée.

0: Et dans le casque, il chantait tom tom tom tom tom. C'est reparti pour une nouvelle semaine et je suis ravi de vous retrouver. Ça y est, je suis dans mon antre là. Voilà, on est bien sur RFM pour passer l'après-midi avec plus de musique variée. Alex Varenne, par exemple, arrive très très vite. C'est un nouveau classique RFM, le grand succès de Larousseau également dans les années 90. Tu m'oublieras et tout de suite pour la pause déjeuner, j'ai envie de LP Linkin Park, très influencé par le groupe U2 avec ce single. Shadow of the Day sur RFM, soyez les bienvenus.
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C'est la pause déj avec RFM et le meilleur de la musique. La Rousseau, son énorme hit, tu m'oublieras, arrive juste après Elvin. Voici Shadow of the Day.

a tous ce côté un petit peu maniaque. Me concernant et concernant la musique, moi je suis maniaque, hein, je n'aime que le meilleur. Et tu trouveras également sur un FM les meilleurs duos. Natacha Saint-Pierre, Pascal Obispo.

0: et le meilleur de la musique pour bien débuter une nouvelle semaine. Et forcément sur votre radio RFM ou alors l'application RFM. Bon, demain matin, tout comme ce matin, vous allez retrouver Jean-Pierre Foucault pour le meilleur des réveils aux côtés de Caroline Turbide, évidemment, puisque Philippe Lelouch est indisponible pendant deux jours. On a un joker de luxe, un Monsieur Foucault. 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Hein, les questions sont simples. Et ça vous file un sacré coup de pouce. On est d'accord. Teddy Swims, Florent Pagny et puis Get Started. Get Started. Pour démarrer une nouvelle semaine, il y a RFM pour cela et l'application RFM également.
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1: Valeur de bonheur du meilleur de la musique sur RFM. Il est 13h, Teddy Swims, Florent Pagny et The Black Eyed Peas.

0: nouvelle soirée où on va se faire plaisir. Ce soir, à partir de 20h, vous allez retrouver Paul de Montreuil sur RFM avec RFM Party 80 pendant 4 heures. On est plongé dans les couleurs vives, les boules à facettes, et puis le Rubik's Cube également, et puis forcément les plus grands tubes des années 80. C'est ce soir, 20h, pensez-y. En attendant, j'ai été voir dans son bac à disques, je lui ai pris 2,45 tours, mais ça reste entre nous, hein, surtout. Faut pas le répéter. Hein. Derry All Janot arrive très vite avec Man Eater, et je lui ai emprunté également Rick Ashley pour cet après-midi. Never Gonna Give You Up, et aussi Nelly Furtado. Bon, ce morceau de Nelly Furtado, c'est pour vous dans une poignée de secondes sur RFM. A tout de suite.
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0: Bon, alors, ça n'a rien à voir avec un téléphone qui sonne, hein. D'accord. Mais quoi qu'il en soit, je vais quand même me mettre dans la peau d'un personnage. C'est Miss Shampoing. Non, mais allô, quoi? Allô, quoi? C'est quoi ce ciel bleu et ces températures de jour de l'automne? Alors, c'est du grand ciel bleu au programme de votre lundi après-midi, et ce, sur toutes les régions. Toutes les régions, donc, du coup, profitent de ce joli temps. Et nous avons même droit à un nouveau pic de chaleur dans le sud du pays. Le thermomètre affiche 30 degrés à Bordeaux, à Marseille, jusqu'à 33 degrés entre Perpignan et Montpellier. Et des valeurs plus fraîches tout de même au nord, avec 20 degrés à Sedan, 22 pour Paris, 24 à la Côte d'Azur, sur Auxerre. Mais allô, quoi, j'en perds mon latin, j'en perds mes mots. Et le soleil va régner une bonne partie de la semaine, alors on va bien en profiter. Et profitons tout de suite d'une nouvelle heure du meilleur de la musique. Alex Varenne, nouveau classique RFM, Niagara, et puis Céline Dion arrive. I'm alive.
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1: Bon lundi après-midi avec plus de hits variés sur RFM, c'est ça, c'est le meilleur de la musique. Niagara et Céline Dion, I'm Alive.

0: Essayez le meilleur des réveils sur RFM, les amis, pour débuter la journée. Et vous chanterez, vous aussi, I love you for weather. I love you, I love you, voilà. Joie, bonne humeur et le meilleur de la musique. Et les meilleurs cadeaux également. 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On prend tout en charge, évidemment. Vous méritez le meilleur pour démarrer la journée. Alors rendez-vous demain matin, le meilleur des réveils, de 6h à 10h. Inutile de me dire merci, Duffy. Bon, il y a Michael Jackson qui arrive aussi.
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1: Le film qui a propulsé Richard Gere au rang de star international est American Gigolo en 1980. Un autre fait marquant de ce film, c'est la BO signée par Giorgio Moroder et Debbie Harry. Call Me Blondie sur un

FM, c'est aussi des titres, des tubes, des singles, des hits qui donnent le sourire et qui donnent aussi l'envie de chanter, même si on n'y comprend rien aux paroles. Au volant de la voiture, par exemple, faire des « Hey, ya !» Ça vous dit quelque chose? Et ouais, on l'a tous fait, même en tapant des mains. Mais gardez quand même le volant bien en main cet après-midi en écoutant RFM. C'est Outkast qui démarre tout de suite une nouvelle heure du meilleur de la musique.

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0: C'était un extrait de Slimane, première fois sur RFM.
1: Il est 15h, bel après-midi avec RFM, le meilleur de la musique. Jérémy Frérot, Edwin Collins et Outkast.

0: Voilà, c'était notre dose de vitamine C pour cet après-midi. Les bons conseils font aussi les bons amis. Alors, mon conseil, restez calés sur RFM avec le portable sous la main, car le top SMS afin de remporter l'iPhone Duo arrive dans le prochain quart d'heure. Alors, nous sommes amis. Et les amis partagent aussi le meilleur de la musique sur RFM. Amy Winehouse arrive très vite.
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1: Je vois arriver le top SMS afin que vous tentiez votre chance pour gagner l'iPhone Duo, l'iPhone qui se plie, magnifique. Et Amy One Ice, ça c'est tout de suite.

0: Et ça va être aussi très très dur de trouver les bons mots hein, pour dire ça y est, je l'ai.
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0: c'est à vous. Vous allez retrouver Patanjali pour le 16-20 RFM avec cette semaine un très bon séjour Thalasso Spa à l'hôtel 4 étoiles. Les Flamants Roses à Canet-en-Roussillon, ça fait rêver, ça donne surtout envie. Allez, je vous retrouve demain à midi avec du bon son et de la bonne humeur. Toujours sur RFM. Bisous, bisous.
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1: Soyez les bienvenus, il est 16h sur RFM Patanjali, le 16-20 débute avec Keane, Gilbert Montagnier pour les années 80 et Mike Smith.

0: Midi et bienvenue dans le 16-20 RFM.
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0: J'espère que vous avez passé un bon week-end et on se retrouve tous les après-midi sur RFM avec le meilleur de la musique. Dans un instant, on va fêter l'anniversaire d'un des frères Gallagher. Oasis est de retour et pour l'anniversaire de Liam Gallagher, je vous raconterai l'histoire de leur tube Whatever. Mais il y a des très beaux cadeaux ici aussi, dans le Medley RFM. On jouera comme tous les après-midi à 17h35 et je vous engage à vous inscrire pour partir dans un Thalasso Spa, un 4 étoiles, les Flamants Roses, c'est à Canet-en-Roussillon. En résumé, un petit paradis. Voilà, les pieds dans le sable, la tête dans l'azur méditerranéen. Vous pouvez vous inscrire pour jouer avec moi tout à l'heure en envoyant 16-20 par SMS au 7-39-16. 16-20 au 7-39-16. N'en jetez plus, il y a plein de cadeaux ici sur RFM.
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29: Vous écoutez Charlotte Cardin, The Way We Touch.

0: Bon après-midi sur RFM, écoutez bien.
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0: Tous les après-midi, je vous raconte l'histoire secrète de vos tubes préférés. Aujourd'hui, c'est l'anniversaire d'un des frères Gallagher d'Oasis. Liam Gallagher est né le 21 septembre 1972. Il fête ses 54 ans. Voici l'histoire de Whatever. Une chanson qui est vraiment le premier véritable tube d'Oasis en 1994, et c'est son frère Noël qui a écrit cette chanson en parlant de la volonté que leur père avait de un petit peu guider leur avenir. D'ailleurs, il disait que son père voulait faire de lui un ouvrier dans la construction, et lui, il avait pas du tout envie, et il disait bon, je ferai ce que je veux. En anglais, tu peux toujours parler whatever. Et Noël qui arrivait complètement ivre le jour où ils ont tourné le clip. D'ailleurs, vous pouvez voir ça, il est habillé n'importe comment, vous trouvez le clip sur YouTube et un petit peu partout. L'info que vous ne connaissiez pas, c'est qu'ils ont été accusés de plagiat sur une chanson de 1973 d'un gars qui s'appelle Neil Hines, et la chanson c'est How Sweet to Be an Idiot. How sweet to be an idiot. Eh oui. As harmless. Alors le début, c'est vraiment ressemblant, à tel point que Neil Hines a été crédité, il a reçu quand même des droits d'auteur. Le groupe Oasis, vous le savez peut-être, a annoncé son retour sur scène en France. Ce sera deux Stades de France les 23 et 24 juillet prochains. Il y en a qui font des prières pour avoir des places. Les cordes sont jouées par l'Orchestre Philharmonique de Londres. Voilà la classe. Tous les Music Stories, vous les retrouvez en podcast partout et sur le compte Instagram 1620 RFM. Oasis.

0: Je sais, parfois c'est dur le lundi, mais il faut s'accrocher, les amis. On est là pour ça. Moi, tous les après-midi, je vous raccompagne. 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Mika arrive en grande forme pour le meilleur de la musique qui est quand même quasi permanent sur RFM.
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1: 17h sur RFM, on écoute Mika juste après le flash. Jérémy Desiderati, bonjour Jérémy.
2: Bonjour Pat, bonjour à tous. Se dirige-t-on vers de nouveaux coups de pouce à la pompe? Les mesures d'accompagnement des Français face à la flambée des prix des carburants, c'est le sujet de la réunion en ce moment à Matignon autour du Premier ministre Sébastien Lecornu. Et la grogne reste particulièrement forte chez les pêcheurs. Le vieux port de Cannes a été bloqué aujourd'hui. Dans le même temps, la ministre de la mer Catherine Chabot a de nouveau dialogué avec les professionnels du côté de Sète et du Gros-du-Roi. Toujours autour de la Méditerranée, 180 pompiers sont à la lutte contre les flammes aujourd'hui. Un incendie s'est déclaré au sud de Perpignan. Au moins 35 hectares sont partis en fumée. L'autoroute A9 est coupée en direction d'Orange et de l'Espagne sur plusieurs kilomètres. Les Pyrénées-Orientales comme l'Aude et le Gard sont en vigilance rouge aujourd'hui au feu de forêt. À Paris, une nouvelle vie a été fauchée à vélo ce matin. Une cycliste de 57 ans a été percutée par un poids lourd au niveau de la place de la Concorde. Malgré l'intervention rapide des secours, la victime a succombé à ses blessures. La maire du 8e arrondissement s'est rendue sur place. La circulation a été coupée une partie de la journée. Une enquête est ouverte. Et c'est sur cette place endeuillée aujourd'hui que la ferveur populaire va s'installer pourtant peu à peu. La Concorde se prépare à accueillir le pape Léon XIV attendu à Paris en fin de semaine. Le point d'orgue sera la messe célébrée samedi après-midi à 15h avec près de 600 000 personnes annoncées pour cet office XXL. Les places pour assister à la veillée au vendredi soir au Stade de France se sont elles aussi arrachées. Un périple très dense pour le souverain pontife attendu dimanche à Lourdes et lundi prochain à Metz.
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2: Et c'est un peu l'été indien en cette fin d'après-midi dans le pays. Pas un nuage ne plane dans le ciel et le soleil va briller sur l'ensemble des régions jusqu'à la tombée de la nuit. Soirée très douce aussi en perspective avec pas moins de 25 degrés encore cette nuit à Perpignan par exemple. C'est près de la Méditerranée d'ailleurs que le mercure sera le plus élevé demain, jusqu'à 32 degrés encore dans le golfe du Lion. Un thermomètre de nouveau très élevé sous l'effet du soleil, grand ciel bleu au programme pour toutes les régions. Ailleurs il fera 21 degrés à Dunkerque, 24 à Besançon ou encore 26 à Lorient.
1: Merci Jérémy. Vous voulez que je vous chante l'été indien, c'est ça en fait? Vous voulez insister?
2: Et pourquoi pas?
1: Eh oui, on ira. Non, je vais laisser plutôt chanter Mika si vous voulez, si ça vous dérange pas. Mika sur RFM.

0: 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Le meilleur de la musique, c'est Gwen Stefani qui arrive sur RFM.
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28: Vous écoutez Hélène Sio, Bye Bye.

Soyez les bienvenus dans le 16-20 RFM. Patanjali, je vous fais rêver. Je vous offre un séjour pour deux dans un 4 étoiles au Flamand Rose à Cagnes-en-Roussillon dans le Medley RFM. Et puis le meilleur de la musique en non-stop aussi. Gwen Stefani, Étienne Dao et Titi au pour

0: C'est le meilleur de la musique sur RFM avec REM et Céline Dion qui arrive.
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0: Tous les après-midi, de très beaux cadeaux à gagner dans le Medley RFM. Il suffit de reconnaître un extrait sur trois pour partir cette semaine au Flamand Rose. Un 4 étoiles, c'est juste à Canet en Roussillon, juste à côté de Perpignan. Et on part là pour l'instant chez Céline. Bonjour Céline.
2: Bonsoir Pat, bonsoir toute l'équipe.
0: Salut Céline, alors tu es à Frossé, c'est pas loin de Nantes, on est d'accord?
2: C'est ça, à côté de Nantes, ouais.
0: Donc toi tu as les pieds dans l'Atlantique et tu voudrais bien mettre un pied dans la Méditerranée.
2: Exactement, faire une grande diagonale.
0: C'est ça. Alors juste avant, il faut se qualifier pour la finale de vendredi. Et pour ça, je te demande de reconnaître au moins un des trois extraits que je vais te diffuser dans le Medley RFM. Soit les artistes, soit les chansons. On est concentré?
2: Ouais.
0: Allez, c'est parti, on écoute bien les trois.

0: Alors voilà, c'est le meilleur de la musique, il y a un peu de tout. Alors je t'écoute, est-ce que tu as reconnu Céline?
1: Alors j'ai reconnu les Spice Girls.
0: Et
1: Jérémy Frérot.
0: Eh oui, Jérémy Frérot qui lui aussi a les pieds dans l'Atlantique, mais un peu plus bas que toi, c'est vers Arcachon, l'original.
1: Exactement.
0: Bravo. Ouais. Jérémy Frérot, dernier nouveau single, Spice Girls. Et puis le premier qui était plus difficile, c'est le groupe The Fray, How to Save a Life. C'est moins évident, je l'admets. Céline, tu seras dans le tirage au sort en finale vendredi pour, pour partir en bord de mer au Flamant Rose, un petit paradis, l'azur méditerranéen. En plus, il y a des soins, donc il y a de l'hydrothérapie.
1: Le rêve.
0: Ah oui, c'est
1: bah, écoute,
0: le rêve.
1: Je serai là, motivée, du coup.
0: Avec grand plaisir. Bravo Céline, à vendredi,
1: gros
0: j'espère.
1: Bisous.
0: Salut.
1: Merci, moi aussi.
0: Et puis un petit indice, demain matin, entre 10h et 11h, Vincent Richard vous passera les trois titres sur lesquels je vous interrogerai demain. Donc écoutez-le. Voici REM.

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29: Heures sur RFM, Lady Gaga après le flash, Jérémy Desiderati, bonsoir.
30: Bonsoir Pat, bonsoir à tous. L'exécutif cherche toujours la parade face à la flambée des prix à la pompe. Sébastien Lecornu a convoqué plusieurs ministres cet après-midi pour travailler sur les aides accordées aux Français. Les coups de pouce ciblés devraient être prolongés jusqu'à la fin de l'année. À ce stade, pas de risque de pénurie, assure le ministre de l'économie Roland Lescure. Pourtant, au moins une cuve est vide dans une station-service sur 6 en France. Au Japon, les éléments risquent de se déchaîner. Un typhon s'apprête à toucher le pays au sud de Tokyo. 275 vols ont été annulés, plus d'1,6 million personnes appelées à évacuer. L'agence météo japonaise s'attend à des niveaux records de précipitations. Retour en France avec cette douche froide pour votre portefeuille. Les assurances vont encore augmenter l'an prochain de 5 à 7% pour les contrats habitation, de 3 à 4,5% pour l'automobile. Cela représente une vingtaine d'euros par an en moyenne sur chaque facture. Les assureurs expliquent ces hausses par des sinistres plus fréquents et plus coûteux, notamment les tempêtes, les incendies, les orages de grêle, mais aussi l'augmentation du prix des matériaux nécessaires aux réparations. Il faudra donc sortir les billets pour s'assurer des billets qui vont changer de look. C'est le dernier jour pour voter pour le futur design des billets en euros. Plus de 9 millions d'Européens ont déjà participé à la consultation. 10 propositions sont en lice autour de 2 thèmes, la culture européenne ou les fleuves et les oiseaux. La BCE arrêtera ensuite son choix définitif d'ici la fin de l'année pour une arrivée de ces fameux nouveaux billets dans nos portefeuilles à partir de 2030.
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30: Une seule couleur dominante aujourd'hui côté ciel, c'est le bleu et ça se confirme encore ce soir. Le soleil va nous accompagner jusqu'à la tombée de la nuit avec des conditions très calmes et une belle douceur sur l'ensemble du pays. Il fera encore une vingtaine de degrés dans de nombreuses régions et demain, pas de changement en vue. Le soleil sera de nouveau au rendez-vous partout. Après quelques fraîcheurs matinales, notamment dans les campagnes, les températures seront toujours élevées pour la saison. Jusqu'à 25 degrés à Vichy et à Paris, 26 à Aurillac, 27 à Nice et plus de 30 degrés pour le golfe du Lion.
29: Et bonne fin d'après-midi, bienvenue dans le 16-20 RFM, le meilleur de la musique la plus variée, Lady Gaga.

0: quand on est rentré dans le saloon, il y avait Alain Souchon près du bar. Ça fait très country, hein, ambiance. Le meilleur de la musique sur RFM. Je vous signale qu'RFM est la radio qui vous offre le meilleur de la musique la plus variée, qui reçoit vos artistes préférés. J'aurai le bonheur de recevoir Jennifer mercredi en interview avec non pas un, mais deux lives avant la sortie de son album de reprise de Dalida. Mercredi, en interview, en live, Jennifer sur RFM. Restez bien avec nous, le meilleur de la musique, un non-stop Paris avec Lady. La meilleure façon de finir vos après-midi, c'est ici sur RFM. Il y a aussi des cadeaux de dingue.
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1: Bonne fin d'après-midi, Patanjali sur RFM. Il n'y a que sur RFM que vous trouvez des musiques aussi variées que Lady, que Au Petit Bonheur et que Rihanna. Et tout ça, Rihanna plus Au Petit Bonheur plus Lady, ça fait la somme de du meilleur de la musique.

C'est le meilleur de la musique en non-stop sur RFM. 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

0: Meilleur des réveils RFM, toujours autant de cadeaux et de meilleur de la musique entre 6h et 10h demain matin sur RFM. Attention, voici Anastasia qui arrive. Il y aura du Bob Marley et dans moins de 20 minutes, je vous offre l'iPhone Duo sur RFM. Restez bien là.
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pour votre lundi. Et demain matin, si vous écoutez RFM, vous aurez une sacrée surprise hein, pour ceux qui n'étaient pas là ce matin. Comme Philippe Lelouch est absent pour deux émissions, ben demain, ce sera Jean-Pierre Foucault. Oui, le vrai Jean-Pierre Foucault, celui de Miss France. Avec son humour, évidemment, il sera aux côtés de Caro et Turbide pour le

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2: 19h sur RFM, on écoute Anastasia après le flash. Jérémy Desiderati, bonsoir Jérémy.
3: Bonsoir Pat, bonsoir à tous. Le gouvernement sur le front aujourd'hui pour apaiser la colère face à la flambée des prix des carburants. À Matignon, le Premier ministre Sébastien Lecornu a tenu une réunion dédiée à l'accompagnement à court et moyen terme des Français. De nouvelles aides seront présentées demain à 17h. Sur le terrain, Catherine Chabot a prolongé le dialogue avec les pêcheurs au Gros-du-Roi et à 7. On est en train de reconstruire un plan de sauvegarde, a déclaré la ministre de la Mer, remerciant les pêcheurs d'avoir levé le blocage dans le port de Cannes. Toujours autour de la Méditerranée, des dizaines de pompiers sont à la lutte contre les flammes encore ce soir. Un incendie s'est déclaré au sud de Perpignan. Des dizaines d'hectares sont partis en fumée. Dans l'Aude voisine, un autre incendie est en cours. La 9 est coupée dans les deux sens entre Narbonne et Béziers. Le torchon va-t-il brûler entre Donald Trump et Emmanuel Macron? Les deux hommes doivent se rencontrer ce soir à New York en marge de l'Assemblée générale des Nations Unies. Le président français entend parler à son homologue en toute franchise pour l'orienter vers les bonne décision au sujet notamment de la guerre en Ukraine. D'ailleurs, Donald Trump enchaînera demain par un entretien avec le président ukrainien Volodymyr Zelensky. Côté ciel chez nous, c'est avec le soleil que nous allons nous entretenir demain. Avant ça, ce soir, le temps reste parfaitement dégagé sur l'ensemble du pays. De quoi nous donner donc la tendance pour demain. Pas un nuage à l'horizon, du soleil partout et des températures toujours très élevées pour la saison. Jusqu'à 32 degrés sont attendus autour du golfe du Lion contre 19 à Cherbourg, à compter 24 à Dijon, 28 encore à Grenoble.
2: Merci Jérémy. Et si on s'écoutait un petit Bob Marley, ça fait du bien. Un lundi soir, c'est le meilleur de la musique d'RFM. Avec juste avant Anastasia.

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Bonne soirée les amis, Patangeli sur RFM. Jean-Jacques Goldman qui côtoie Beyoncé, qui elle-même fait un clin d'œil à Bruno Mars. C'est pas une soirée de prestige, c'est le meilleur de la musique d'RFM en non-stop. Et c'est tout de suite pour vous.

Le meilleur de la musique d'RFM avec Texas, avec George Harrison. Et est-ce que toutes les vérités sont bonnes à dire? Quand on est en couple, par exemple, est-ce qu'il faut tout se dire? Ou est-ce que de temps en temps, un petit mensonge, c'est quand même mieux pour la pérennité du couple? Les petits mensonges qui gardent comme ça les égos de côté. C'est de ce dont parle cette chanson, les petits mensonges, Little Lies. Voici Fleetwood Mac sur RFM.

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C'est très rare de débuter sa carrière par un album mythique. Pourtant, c'est ce que ce chanteur a fait. En 2000, il a sorti un album qui s'appelle Born to Do It. Il a fêté les 25 ans l'année dernière avec une réédition. Cet album, c'est celui de Craig David avec dedans Working Away. Et ce morceau qu'on aime particulièrement partager avec vous sur RFM, c'est 7 Days. Profitez de chaque instant et de tous les jours de la semaine.

0: Bonne soirée à vous sur RFM Patanjali. On se retrouve demain à 16h, mais là c'est un moment un peu particulier puisque la nouvelle émission d'RFM arrive dans un instant, RFM Partie 80. On va se concentrer sur les années 80 avec Paul de Montreuil qui a un sourire jusque là parce que là il est prêt, il a répété et donc on va voir Paul tous les styles des années 80. De toute façon RFM c'est la musique la plus variée, mais là on va se concentrer sur cette décennie là.
1: Exactement.
0: Ouais, voilà, c'est dans un instant avec Sandra. RFM Partie 80, c'est tout de suite, c'est sur RFM.
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2: Parce que dans la vie, surtout en ce moment, on a besoin de s'évader. Montez à bord de la DeLorean. Allez, montez. On file direction les années 80. Nom de Zeus. Prévenez les copains, prévenez les voisins. Ce sera comme ça tous les soirs, désormais de 20h à minuit. Paul de Montreuil pour vous accompagner avec RFM Partie 80. Une plongée quotidienne dans cette décennie pleine de bonnes ondes musicales. Une décennie qui vous a vu grandir, peut-être ou pas. Hein. Il y a aussi plein de jeunes oreilles qui viennent chercher des sonorités d'une époque qu'ils n'ont pas connue, mais qui nous fait franchement du bien. L'épisode 1 d'RFM 80 démarre maintenant avec Bill Medley, Felix Gray et la chanteuse Sandra.

0: Bonne soirée avec RFM Party 80.
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0: Alors, s'il y a bien un film qui a marqué les années 80, c'est... Dirty Dancing, évidemment. Avant de réviser notre italien avec Riccio Poveri, voici la musique d'une scène qui donne mal au dos et aux genoux. The Time of My Life sur

0: plat de tortellini, Ricci et Poveri sur RFM.
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0: Alors oui, l'Italie a créé de belles musiques dans les années 80, c'est vrai, mais la France aussi, Cocorico. Entre autres, les Rita Mitsuko, j'ai évidemment dans cette nouvelle émission consacrée aux années 80 une grande pensée pour Catherine Ringer qui a œuvré à la qualité créative de cette décennie en y apportant sa folie, sa liberté. On va écouter dans un instant un de ses titres, un des titres des Rita Mitsuko en tout cas. C'est comme ça dans la suite d'RFM Party 80. Mais avant, on enchaîne avec deux titres de l'année 1985. Un signé Billy Ocean et l'autre de Jean-Pierre Madère. La soirée ne fait que commencer sur RFM.
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0: Bonne soirée. Jusqu'à minuit, c'est RFM Party 80, le son qui s'écoutait sur des Walkman Sony à l'époque. Ici, on danse tous les soirs et on le fait maintenant avec Jean-Pierre Madère, Macumba sur RFM. Bienvenue.

RFM Partie 80, c'est la première de ce nouveau format. Nos soirées sont désormais 100% années 80 sur RFM et ça fait du bien. Voici David Bowie, Ashes to Ashes, dont le clip a coûté une fortune à l'époque, plus de 250 000 livres sterling. Et pourtant, quand on le regarde, ça semble un petit peu fait de briques et de brocs. Même pour le casting, Bowie est allé lui-même recruter des figurants pour le clip. Il a demandé au physio du Blitz, la boîte branchée de Londres à l'époque, de venir avec lui et d'embarquer trois habitués qui avaient un bon look. Donc ils sont arrivés et paf, c'était parti pour le tournage. Voici David Bowie.

0: bienvenue dans cette nouvelle formule de vos soirées sur RFM. Tout va bien ?
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0: Oui, j'ai fait un tri dans les cassettes de la 205. Et jusqu'à minuit, on se fait plaisir. Dites-moi ce que vous pensez d'ailleurs de cette nouvelle formule 100% années 80. On s'échange avec plaisir des messages, notamment sur mon compte Instagram, Paul de Montreuil, tout attaché. Comme ça, vous me dites ce que vous en pensez. Je vous ai mis aussi la vidéo de l'intro de l'émission pour cette grande première. Dans les années 80, il y avait de la funk. On va s'en écouter avec Casey and the Sunshine Band. Il y avait aussi de la musique aux sonorités lointaines grâce à Johnny Clegg, de la variété française de qualité et pleine de poésie avec Mylène Farmer et bien sûr

0: sur de la pop avec Michael Jackson. On écoute tout ça pour démarrer une deuxième heure d'RFM Party 80, juste après ce très bon plan, le nouvel iPhone Duo, celui avec l'écran pliable, est à gagner sur RFM. Écoutez.
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0: Inter FM avec Mylène Farmer qui va sortir son 13e album studio le 30 octobre. Ça s'appelle Égrégore.
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0: Et alors cet album, il sera à écouter en avant-première au cinéma. Oui, oui, au ciné. Ce sera dans plusieurs salles de ciné le 27 octobre, dans 3 jours, donc avant la sortie officielle. 5 cinéastes se sont emparés chacun d'un titre de l'album. Ça peut être pas mal cette histoire. Vous écoutez RFM Party 80, voici Johnny Clegg.

0: Casey and the Sunshine Band à l'instant sur RFM. J'étais en train de me laisser bercer par le rythme de la musique et j'ai pas vu que c'était à moi de parler. Donc, on passe la journée ensemble, on la termine en tout cas, et pour la démarrer, c'est Jean-Pierre Foucault qui sera là demain matin. Oui, oui! C'est pas des bobards, hein, comme on disait dans les années 80. C'est du vrai du vrai. Si vous n'étiez pas à l'écoute du meilleur des réveils ce matin, vous êtes peut-être passé à côté de l'info. Aujourd'hui et demain, c'est Jean-Pierre Foucault qui est aux commandes d'RFM, aux côtés de Caroline Iturbide, exceptionnellement avant le retour de Philippe Lelouch mercredi. Ne loupez pas donc ce réveil avec l'humour et l'aura inimitable de Jean-Pierre Foucault. Ce matin, ça a donné de grands moments. Et on recommence demain de 6h à 10h. Pour le moment, voici la suite d'RFM par 80 avec Jeanne Masse.
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0: Bonne soirée avec RFM Party 80 et Jeanne Masse comme promis tout de suite.

Bienvenue dans RFM Partie 80 avec l'ambiance de cette décennie qui se propage à travers les ondes hertziennes, les fibres optiques, les réseaux sans fil. Tenez-vous prêts, voici la suite avec Alain Bachung, Madonna et Duran Duran sur RFM.

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Vous écoutez RFM Partie 80, la nouvelle formule de vos soirées. Alors, dans les années 80, on a découvert un duo explosif. François Feldman, Jonis Jameson. À la base, Jonis était choriste pour Eurythmics et Johnny Hallyday. Elle ne parlait pas un seul mot de français au moment d'entrer dans le studio avec François Feldman. Il a donc dû lui écrire toutes ses répliques en phonétique sur un bout de serviette. Elle a donc chanté sans avoir la moindre idée de ce que signifiaient les paroles. On écoute ça.

0: Vous écoutez RFM, bon lundi soir.
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0: Paul de Montreuil avec vous, on est un peu dans l'ébullition de cette nouvelle formule de l'émission 100% années 80. Très bien, très bien. 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
0: 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Allez.
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Hello, 22h. La nuit est à nous, avec RFM Party 80 jusqu'à minuit. Ici Paul de Montreuil et les Pet Shop Boys sont là.

FM Partie 80, bonsoir. Le soleil s'est couché sur une belle journée. Alors pour l'instant, c'est encore l'été indien. Mais n'oublions pas le dicton, quand vient la Saint-Mathieu, l'été fait ses adieux. Et la Saint-Mathieu, c'était aujourd'hui. Bonne fête les Mathieu, bonne soirée à tous avec RFM Partie 80. La première de ce nouveau format avec tout de suite In Excess, Need You Tonight sur RFM.

soirées sont désormais 100% années 80 sur RFM. Joie, bonheur, ça s'appelle RFM Party 80 et jusqu'à minuit, on partage donc ensemble les meilleurs titres de cette décennie. Moi, c'est Paul de Montreuil avec l'hymne ultime de la complicité, Jean-Jacques Goldman et Michael Jones. Je te donne. On était alors en 1985, les murs commençaient à se dresser dans les discours politiques, les regards devenaient méfiants et face à ça, Jean-Jacques Goldman et son génie ont choisi d'ouvrir les bras avec cette chanson pleine de partage et de générosité. Ça met du baume au cœur et aux oreilles. Et c'est sur RFM, le meilleur de la musique.

Jusqu'à minuit, c'est RFM Partie 80, la nouvelle formule de vos soirées. Bienvenue, il y a Otawan qui arrive pour la suite D-I-S-C-O. On épelle les lettres de la fête et on se laisse porter malgré la petite arnaque technique très courante à l'époque. La figure charismatique du groupe, Patrick Jean-Baptiste, était en réalité un ancien steward d'Air France repéré dans un bar. Et c'est pas du tout lui qui chante hein, sur le disque, il ne faisait que du playback sur les plateaux télé en mimant le fameux D-I-S-C-O. Il y a prescription.

FM. On enchaîne avec partenaire particulier. N'oubliez pas d'ailleurs que votre partenaire particulier de demain s'appelle Jean-Pierre Foucault. C'est lui qui sera aux commandes du meilleur des réveils sur RFM de 6h à 10h, comme ce matin, hein, d'ailleurs, et exceptionnellement avant.

Bienvenue dans RFM Partie 80, c'est la nouvelle formule de vos soirées. On est bien, des soirées 100% années 80 avec pour la suite Freddie Mercury et sa bande. Pour le mythique I Want to Break Free, on se souvient tous du clip hein, évidemment, dans lequel le groupe est déguisé en femme de ménage. Ce qu'on sait moins, c'est que l'idée ne vient pas du tout de Freddie Mercury, mais du batteur Roger Taylor. Alors nous, l'humour britannique, on adore, mais ça n'a pas du tout plu à l'époque aux Américains. La chaîne MTV a banni le clip des antennes pendant plus de 7 ans aux États-Unis. Mais nous, ça nous fait de belles jambes. Ici, on est bien content de l'écouter. Oui, oui, on va le faire. I Want to Break Free sur RFM, avec aussi Léopold Nordez-vous et Madonna pour démarrer la troisième heure d'RFM Partie 80. Go!

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Bonne soirée. Voici David Christie qui arrive. C'est la classe, hein, comme nom, David Christie. Mais c'était pas du tout son vrai nom. Le gars s'appelait en fait Jacques Harvey. Alors Harvey, c'est aussi joli finalement. Bref, il a pris un pseudo. Il a tapé en rythme des noix de coco contre sa poitrine pour faire le bruit du cheval au début du titre. Et hop, c'est parti. Au galop vers le top 50 avec ce titre qui

genre de merveille s'écoute le soir sur RFM. RFM Party 80, c'est votre nouveau rendez-vous désormais du dimanche au jeudi avec ma pomme, Paul de Montreuil, pour vous accompagner du 100% des 80 désormais de 20h à minuit. Grosse régalade avec Aerosmith notamment qui arrive. Walk This Way, Gold également. Et là, c'est Al Corley, Square Rooms sur RFM, le meilleur de la musique.

Wild sur RFM, plus près des étoiles. Je ne sais pas si on est plus près des étoiles, mais on est plus près de l'absurde en ce moment. Au Japon, des distributeurs testent des recettes imaginées par intelligence artificielle. Les supérettes japonaises font le buzz avec des recettes conçues par intelligence artificielle. Donc il y a des tartes au citron et au cornichon, des cannelés à la patate douce. Et contre toute attente, les clients adorent. Donc peut-être qu'il faut qu'on s'ouvre un peu plus aux propositions improbables des nouvelles entités numériques. Ou pas. Bienvenue là où les années 80 règnent en maître.

0: RFM, belle nuit à tous.
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0: Ouais, on recommence demain, non? C'était pas mal, franchement. Merci d'avoir suivi l'aventure de cette première de la nouvelle formule de vos soirs sur RFM. RFM Party 80, 100% années 80. On recommence demain dès 20h. C'était Paul de Montreuil, belle nuit à tous, belle journée ensuite et à demain donc. Salut!

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0: Eh bien, bonjour, cette fois-ci officiellement, bonjour.
1: Bonjour.
0: Je suis Jean-Pierre Foucault, je remplace Philippe Lelouch aujourd'hui et demain. Je suis vraiment très très content d'être là, d'animer le meilleur des réveils sur RFM, car je le rappelle au cas où, c'est tous les jours de 6h à
2: 10h.
0: Qu'est-ce que c'est bien.
1: Oh, on est fort.
0: Je suis content que toute l'équipe ait réussi à apprendre son texte.
3: Oui.
0: Sans aucune erreur, sans rien, c'est parfait.
1: Oui, un texte difficile à retenir.
0: Bonjour Caroline.
1: Coucou, Jean-Pierre, Monsieur Foucault,
0: c'est
1: JP.
0: Ça, oui, ça va, c'est bon.
1: JPF, comment on fait ?
0: C'est pas l'important. Bonjour Husson, bonjour.
3: Bonjour Jean-Pierre.
0: Le producteur, bonjour Lulu.
4: Bonjour Jean-Pierre.
0: Le réalisateur, oui. Salut Lulu. J'ai oublié personne. Ah si, Julie, notre
1: mais
0: standardiste.
1: Oui.
0: Bonjour Julie. Allez derrière, salut Julie. Même si j'avais oublié quelqu'un, RFM ne va pas me virer puisque je suis là jusqu'à demain.
4: Oui,
1: c'est l'avantage.
0: Au moins c'est pratique, voilà, aucun risque. Caroline,
1: oui.
0: Quel programme nous attend ?
1: Plein de choses.
0: Plein de choses.
1: Oui.
0: Je dois préciser, Caroline, que je trépigne d'impatience de connaître ce qui nous attend, car oui, je trépigne facilement, quand la joie m'envahit, ce qui est le cas d'ailleurs maintenant.
1: Trépigner, ça faisait longtemps qu'on n'avait pas entendu ce verbe-là.
3: Oui, hein, il est beau.
0: Je n'ai utilisé que des expressions de ma génération.
1: Ah, bien sûr.
0: Donc vous allez être un peu largué assez rapidement.
1: Oui. Plein de choses aujourd'hui qui nous attendent évidemment dans le meilleur des réveils d'RFM. Moi, je dois dire que je suis très impressionnée, très heureuse,
0: oui,
1: très honorée d'être
0: très
1: à vos côtés, Monsieur Foucault. À la fin, je vais me détendre. Hein. À la fin, on va s'appeler JP, Tutu et tout ça va bien
0: c'est
1: se passer.
0: Ça,
1: mais c'est vrai
0: sûr
1: que là, 6h04, c'est un petit peu impressionnant. Alors, dans 3 minutes, je vous donne la somme que touche Georgina Ronaldo. Est-ce que vous savez qui c'est, Georgina Ronaldo ?
0: Bien sûr, c'est Georgina Ronaldo, c'est la femme de Ronaldo.
1: Exactement. Et voilà, combien elle touche par semaine, la Gigi. Vous allez voir, le chèque est assez sympa. À 6h20, on va aller à
0: Marseille. Est-ce que c'est plus que ce que vous touchez ici à RFM ?
1: À peine.
0: Ouais, c'est important.
1: À 2-3 millions près, franchement, à peine. 6h20, on va aller à Marseille. Il y aura beaucoup de Marseille ce matin dans l'émission, évidemment.
0: Ah,
1: bah oui, on vous rend quand même cet hommage. Avec un fait divers où, pour une fois, tiens, il n'y a pas de mort.
0: Oh, dis donc, arrêtez un peu, là, ça va pas, non ?
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